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1: Bonjour à tous. Et on commence avec ce dramatique accident. En Meurthe-et-Moselle, un petit avion s'est écrasé hier à Tomblaine, près de Nancy, pour une raison encore inexpliquée. 11 personnes ont été tuées. Les victimes sont 5 moniteurs de parachutisme, 5 élèves et le pilote. Certaines familles de victimes ont également assisté à la chute de l'aéronef. Selon le ministre de l'Intérieur, Laurent Nunez, les témoins ont été pris en charge. Et selon le bureau d'enquête et d'analyse pour la sécurité de l'aviation civile, il s'agit de l'accident d'aviation générale le plus grave en termes de bilan humain en France. L'actualité, c'est également les fortes températures qui reculent enfin en France. Plus aucun département n'est en vigilance rouge canicule. 22 restent en alerte orange sur toute la façade est du pays. Mais les fortes chaleurs ont eu un impact important. Elles ont notamment provoqué 1000 décès supplémentaires que la normale. Des chiffres recensés par Santé publique France. Le ministère de l'Intérieur lui note une augmentation extrêmement importante des interventions pour secours à personne. Et après cet épisode caniculaire, Sébastien Lecornu réunit aujourd'hui une nouvelle cellule de crise interministérielle. Selon Matignon, il s'agit de faire le bilan de ces derniers jours. Également à l'ordre du jour, le suivi des impacts sanitaires, mais aussi socio-économiques, dont l'agriculture. La mobilisation ne faiblit pas. Des rassemblements sont organisés encore aujourd'hui devant les tribunaux et le ministère de la Justice à Paris. Des manifestations pour dénoncer les dysfonctionnements et les lenteurs de la justice après l'affaire Liana. Une nouvelle trêve dans le détroit d'Ormuz. L'Iran et les États-Unis ont échangé des frappes ces derniers jours en s'accusant mutuellement de violer leur cessez-le-feu. Finalement, les deux pays ont accepté de cesser de s'attaquer.

0: Une rencontre est également prévue demain au Qatar afin de résoudre leurs différends concernant cet axe stratégique pour la circulation des hydrocarbures. Et puis le football, le Canada est le premier qualifié pour les huitièmes de finale de la Coupe du Monde. Les Canadiens ont battu l'Afrique du Sud, une victoire 1-0 décrochée au terme du temps additionnel. Excellent début de journée à tous.
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1: Dans un quotidien souvent marqué par le stress et la dispersion, mais de plus en plus de personnes recherchent des espaces pour retrouver un équilibre intérieur. C'est justement ce que propose le stage Corps et Voix dans le Lot, organisé les 4 et 5 juillet prochains dans le Quercy Blanc, près du village de Bagat dans le Lot. Anne Saez, animatrice.
2: La phrase qui résume le mieux l'essence de Corps et Voix, ça serait « Quand le mental s'agite, le corps sait retrouver le chemin de l'équilibre. » On passe par le corps pour permettre aux personnes qui viennent travailler avec Nathalie et moi retrouver de l'ancrage, de l'apaisement, de la sérénité. L'objectif, c'est de venir apaiser son mental. Il y a beaucoup de fatigue émotionnelle, perte de sens chez beaucoup d'entre nous. Et donc, en repassant par le corps, en reconnectant un ancrage profond, c'est-à-dire trouver du calme, quelque chose de très solide en soi, eh bien, on va pouvoir retrouver de la joie, de la pétillance, et par ce qu'on propose, hein, avec le Qigong, le champ vibratoire de Nathalie, mais aussi des pratiques énergétiques, hein, de l'écoute énergétique, les personnes vont aussi retrouver confiance en elles, en leur ressenti intuitif, hein, toujours avec ce passage par le corps qui est complètement fondamental. Les personnes peuvent être totalement débutantes. Hein, le Qigong, c'est une pratique douce, une gymnastique énergétique qui nous vient de Chine, hein, qui a 2000 ans, et qui permet de ralentir, de plus ressentir dans son corps, enfin de reconnecter à une conscience corporelle autre que le fitness, hein, par exemple.
1: Pour toute info supplémentaire et inscription, stagecorpsvoix@gmail.com 06 10 813 423.
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1: L'Atelier Blanc vous invite à une balade en quatre temps pour un été. Quatre lauréats et lauréates du prix du public du prix Jeune Création vont exposer successivement leurs œuvres. C'est la dernière semaine pour voir l'installation Un monde à soi d'Iris Frère, dentelière contemporaine, qui nous invite à plonger dans l'intimité de nos souvenirs d'enfance en traversant des œuvres de fil.
2: Moi, dans mon travail, c'est toujours une sorte d'invitation à découvrir mon monde par des portes, des fenêtres, des cabanes, parce que justement, il y a toujours cette idée de passage, de pouvoir entrer par les portes dans mon univers textile, parce que j'utilise la dentelle, mais aussi le tricot, qui sont des techniques textiles très visuelles, mais déjà marquées aussi par une certaine temporalité. C'est des techniques textiles qui prennent du temps, et de cette manière, je vais réussir à réécrire et tracer le cheminement que j'ai eu avec la matière textile. C'est aussi une invitation en fait à rentrer dans un monde que moi je propose, qui est le mien, qui sont des références, mais le textile est lié à tout le monde. On a tous des références ancrées, que ce soit familiales ou même ne serait-ce que par le nom de la technique, dentelle, tricot ou la forme que j'utilise dans mes installations, qui est la cabane. On a tous un peu de rêves d'enfants qui reviennent ou de souvenirs, et d'ailleurs une de mes pièces s'appelle Rêves d'enfants, ou qui représente vraiment une forme de tipi qui invite à tourner autour, à rentrer dedans. Enfin, c'est vraiment aussi cette invitation à se projeter. Et du coup, ça laisse place aussi à l'imagination de ce qu'il peut y avoir derrière. Et j'aime bien que ça raconte des images.
1: L'Atelier Blanc, au 21 rue de la République, en plein cœur de la Bastide, vous attend du mardi au samedi de 14h à 18h et le jeudi de 10h à 12h. Soyez curieux, c'est la dernière semaine pour voir l'installation Un monde à soi d'Iris Frère.
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1: 7h, bon réveil sur CFM Radio. Je vous souhaite un bon lundi matin aussi. On repart pour une semaine, on espère un petit peu moins chaude que la précédente. Et c'est Pink d'ici quelques instants qui vous attend à côté musique. C'est Jérôme donc pour vous accompagner tout ce matin. Tout de suite, place à l'actu.
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1: C'est avec Clémence Lebary dans le Flash Info. Bonjour Clémence.
3: Bonjour à tous. Il fait moins chaud en France. Plus que 5 départements sont ce matin en alerte orange canicule. Les Hautes-Alpes, le Var, les Alpes-Maritimes et toute la Corse. Une canicule qui a fortement impacté le pays. Elle a notamment provoqué 1000 décès supplémentaires que la normale. Des chiffres recensés par Santé publique France. Le ministère de l'Intérieur lui note une augmentation extrêmement importante des interventions pour secours aux personnes. Des conséquences également sur le déroulement du bac et du brevet. Face à la répétition probable des épisodes de chaleur, Édouard Geffray a annoncé que plus aucun examen n'aura lieu l'après-midi en 2027. Le ministre de l'Éducation nationale a reconnu que les bâtiments scolaires n'étaient pas suffisamment armés face aux canicules. 13 800 établissements ont en effet dû fermer ou aménager leurs horaires. Et après cet épisode caniculaire, Sébastien Lecornu réunit aujourd'hui une nouvelle cellule de crise interministérielle. Selon Matignon, il s'agira de faire le bilan de ces derniers jours. Également à l'ordre du jour, le suivi des impacts sanitaires mais aussi socio-économiques, dont l'agriculture. Dans le reste de l'actualité, l'émotion en Meurthe-et-Moselle après ce dramatique accident. Un petit avion s'est écrasé hier à Tomblaine près de Nancy pour une raison encore inexpliquée. 11 personnes ont été tuées. Les victimes sont 5 moniteurs de parachutisme, 5 élèves et le pilote. Certaines familles de victimes ont également assisté à la chute de l'aéronef. Les dérives du sport professionnel à l'Assemblée nationale. Les députés examinent aujourd'hui la proposition de loi sur l'organisation, la gestion et le financement du sport pro. Avec ce texte, les fédérations pourraient notamment retirer aux ligues leur subdélégation de services publics en cas de défaillance grave, notamment financière. Une mesure qui vise sans détour le football, englué depuis plusieurs années dans une crise de droits TV au fil de conflits successifs avec ses diffuseurs. Et puis le tennis, Wimbledon débute aujourd'hui, le troisième grand chelem de l'année, comme toujours sur herbe. 6 Français à suivre aujourd'hui pour la première journée, notamment Arthur Rinner.

Never Gonna Not Dance Again de Pink à l'instant sur CFM Radio, 7h06, et vous aurez l'occasion de gagner vos places de ciné ce matin sur CFM Radio. 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Et tout de suite, c'est Adèle Castillon. Été avec toi.

0: Il est bientôt 7h10, bienvenue sur CFM Radio et bon réveil ou bonne matinée en tout cas à vous sur l'ensemble de nos antennes. On retrouvera Perrine tout à l'heure pour le coup de projecteur de CFM Montauban. Passer l'été à Montauban, ça se fait deux jours comme deux nuits. Elle va nous parler notamment du centre d'interprétation d'architecture et du patrimoine ou encore du festival des Lucioles et ses visites nocturnes. Donc on en saura plus, nous en dira plus Perrine tout à l'heure dans le coup de projecteur dans une petite dizaine de minutes. Je vous retrouve juste avant pour toute la météo de votre département. Benson Boone, ça arrive d'ici quelques minutes. Et le prochain titre, c'est celui de Prades, le décor.
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1: Il fait à nouveau très beau aujourd'hui sur tous vos départements. Il va faire un peu moins chaud que la semaine dernière, même si on reste sur des valeurs tout de même caniculaires. Ce matin, on va compter 26 à Cahors et Figeac, 24 à Saint-Projet, 26 à Montauban, 27 à Cagnac-les-Mines, 22 à Lacône, 24 à Rodez ce matin et 26 à Villefranche-de-Rouergue. Cet après-midi, 31 à Cajar, 28 à la Bastide-Murat, ça monte à 31 à Caussade et 29 à Noïc, 30 pour Monestier, 28 du côté de Brassac, 29 à Belmont-sur-Anse et 27 cet après-midi à Aunay-le-Château. Et puis, n'hésitez pas à souhaiter une bonne fête aujourd'hui au Pôle en ce lundi 29 juin. Des visites à faire cet été du côté de Montauban et de jour comme de nuit. On va en savoir un petit peu plus d'ici quelques instants avec Perrine dans le coup de projet.

0: Petit Slowly de Benson Boone. Il est bientôt 7h20 et on va se retrouver d'ici quelques minutes pour que je vous donne quelques bonnes idées de sorties à faire sur vos départements en ce mois de juin. Voilà, en plus avec les températures qui se radoucissent un petit peu, on va dire, voilà, ça motive encore plus de profiter de ce beau temps. Et puis, d'ici quelques instants, c'est Parov Stellar, Black Lilies. Mais tout de suite, on retrouve Perrine pour le coup de projecteur de CFM Montauban. On va voir des visites à faire un petit peu cet été, autant de journée que de nuit.
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2: Cet été, le Centre d'interprétation de l'architecture et du patrimoine de Montauban vous embarque pour des visites flash d'une heure de la place nationale au Pont Vieux. Vous pourrez aussi tester les balades nocturnes théâtralisées ou une immersion sensorielle inédite au Jardin des Plantes. Un programme estival expliqué par Gaël Jiquel, responsable des actions culturelles du CIAP.
3: Le 18 juillet et le 29 août, on va proposer une visite avec une danseuse et deux musiciens de jazz qui nous permettront de mettre en lumière les sculptures qui sont présentes sur les allées de l'Empereur et Mortarieux. On invitera les gens à rentrer dans la danse s'ils le souhaitent. Plusieurs visites nocturnes parce que en effet, pour aussi valoriser ces éclairages dans la ville et voilà tout ce qui va se passer. On aime bien faire visiter la ville différemment. Donc et la nuit, le cadre est vraiment agréable. Donc on a une visite sous forme de visite contée, donc qui s'appelle la Carriole aux histoires. Donc là, on a deux guides qui sont des comédiennes également et donc on va de scénette en scénette pour découvrir avec humour l'histoire de la ville. Et on a une version un petit peu plus classique, donc Montauban by Night, qui est une visite de ville, mais qu'on a souhaité ludique. Donc les gens seront amenés à participer avec des puzzles géants, différentes petites activités pour animer cette visite.
2: Ces visites nocturnes complètent le Festival des Lucioles, l'occasion de découvrir la ville avec des cinémas en plein air et des marchés nocturnes pour animer le centre-ville chaque soir. Christophe Thau, responsable événementiel.
4: Ce Festival des Lucioles permettra de voir Montauban totalement illuminé chaque soir, offrant à tous donc un parcours nocturne unique à travers ces rues et ces monuments. C'est aussi tout un programme estival, que ce soit donc les marchés nocturnes du jeudi, les animations pour les familles, le cinéma en plein air, le mapping de la cathédrale qui est attendu chaque année pour découvrir là aussi une nouvelle création, un nouvel artiste.
2: Cet été est aussi marqué par l'exposition événement Ingres et la mode à découvrir au musée Ingres Bourdelle. Toute la programmation et les infos pratiques sont à retrouver sur le montauban-tourisme.com.
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Country House de Blur, il est 7h29 et c'est le moment tout de suite de votre rubrique culturelle pour voir les sorties à ne pas manquer là tout près de chez vous. La maison de ma région de Rodez accueille l'exposition Sawa Africa, une expo qui invite le public à découvrir la richesse de la culture africaine à travers ses valeurs, son histoire et ses traditions. Et une sélection aussi de photographies et d'œuvres artistiques contemporaines. L'expo est ouverte au public jusqu'au 3 juillet. À noter aussi que le festival Sawa Africa se tiendra les 10 et 11 juillet au parc de l'Abbaye à Le Monastère dans l'Aveyron. Au programme, animation, rencontres, découvertes artistiques et moments de partage autour des cultures africaines. Et puis l'exposition Sauver les enfants. Enfants juifs, une éthique en résistance à Moissac est présenté pour la première fois au musée de la résistance et du combattant de Montauban. Son vernissage a lieu ce vendredi, 3 juillet, pardon, à 18h. L'expo se poursuit ensuite jusqu'au 12 décembre. Elle présente l'histoire de la maison des enfants de Moissac, des enfants qui l'ont habité et de ceux qui ont contribué à les sauver avec le soutien de la ville de Moissac et de ses habitants. L'exposition Cousines et camarades, c'est au musée mine départemental à Cagnac-les-Mines dans le Tarn jusqu'au 4 décembre. En 2026, le musée Mine dévoile une œuvre inédite, récemment restaurée, d'Eugène Cousines, artiste et mineur carmozain du XXe siècle. Cette toile constitue le point de départ de l'exposition. Elle réunit plusieurs créations de l'artiste aux côtés de certains de ses compagnons mineurs créateurs, Alex Tomasic, Georges Virazel et Émile Guerlain. L'expo témoigne de la diversité d'expressions artistiques autour de l'univers singulier de la mine. Voilà pour ces sorties ce matin. On y reviendra dans une heure et c'est Ed Sheeran tout de suite. 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

0: Kingfisher Shadow. Il est 7h39. On va se retrouver d'ici quelques minutes pour le coup de projecteur de CFM La Cône. Et on va reparler de résistance. Le 9 juin dernier, au Jardin des Justes à Vabre, dans le Tarn, une plaque commémorative de 5 justes a été dévoilée. Offerte par la région Occitanie, elle vise à garder en mémoire le nom et les actions de personnes ayant risqué leur vie pour sauver des personnes juives sous l'occupation nazie. L'historien Simon Louvet, membre de l'amicale des maquis de Vabre, nous en dira un petit peu plus sur cette plaque commémorative. Juste avant, je vais vous retrouver pour faire un point sur la météo sur tout le nord-ouest de la région aujourd'hui. Et on va voir un petit peu où en sont les températures en ce début de semaine. Olivia Rodrigo, ça arrive très vite avec son single Drop Dead.
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1: Le mercure qui retombe un peu depuis quelques jours, mais il va tout de même faire encore chaud hein, cet après-midi. Le soleil sera à nouveau de la partie tout au long de la journée sur le quart nord-ouest de l'Occitanie. Ce matin, on prévoit 25 à Castelnau-Moratti et Catus, 25 à la Bastide de Pennes et la Française, 22 ce matin à Murat-sur-Vèbre et 27 à Albi, 24 du côté de Saint-Rémy et 26 à Espalion. Cet après-midi, il fera jusqu'à 31 à Pradines, 28 à Montredon, 30 à Castelsarrasin et Laguépy, tout comme à Cordes-sur-Ciel, 26 du côté de Fraisse-sur-Agoute, 27 cet après-midi à La Fouillade et à Luc-la-Primaube. Et puis sachez qu'aujourd'hui on célèbre la journée mondiale du Petit Prince, le jour de naissance le 29 juin de son auteur bien sûr Antoine de Saint-Exupéry. Une plaque pour honorer Saint Just des Maquis de Vabre offerte par la région Occitanie au jardin des Justes de Vabre dans le Tarn le 9 juin dernier. On en parle d'ici un petit instant dans le coup de projecteur de CFM La Côte.

0: Qu'est-ce qu'il me restera de Claudio Capeo? Il est bientôt 7h50. C'est Bonobo et Jamila Woods qui arrivent d'ici quelques instants avec le single Tides. Mais là, juste avant, on retrouve l'actu locale et on va parler d'un hommage rendu aux résistants du sud-est du Tarn.
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0: Une plaque commémorative des Justes des Maquis de Vabre a été offerte par la région Occitanie. Elle a été dévoilée le 9 juin dernier au Jardin des Justes à Vabre, dans le Tarn. Elle permet de rendre hommage à 5 noms de la résistance qui ont, par leur action, sauvé des personnes juives pendant la Seconde Guerre mondiale. L'historien Simon Louvet, membre de l'Amicale des Maquis de Vabre.
2: Cette plaque offerte par la région Occitanie, elle met en avant les 5 Justes qui ont agi à Vabre et qui illustre très bien la diversité de l'engagement à Vabre, puisqu'on trouve le pasteur Robert Cook qui a participé à un sauvetage important en 1942. Dans ce sauvetage-là, il a été aidé par Hélène et Simone Ruland, qui étaient deux sœurs originaires de Castres, qui étaient des éclaireuses unionistes et qui sont des véritables chevilles ouvrières de ce sauvetage. On trouve également le pasteur Daniel Sens, qui lui a effectué un sauvetage hors de Vabre, mais il était implanté à Vabre au moment de son sauvetage. Et on trouve le gendarme Uberland, qui était dans la même action de sauvetage que Robert Cook et les sœurs Ruland à l'été 1942 et à l'automne 1942 à la Jasse de Rennes. Gendarme Land qui a protégé une trentaine d'adolescentes qui étaient réfugiées à Vabre. Un énorme travail de collecte de témoignages qui a été mené et qui permet d'avoir cette histoire écrite ou enregistrée. Il y a de nouveaux ponts à construire dans les histoires locales qui n'ont pas forcément été toutes étudiées. Il y a peut-être une grande histoire de la montagne dans la résistance à écrire. Il y a des histoires des femmes à écrire, des histoires des intellectuels. Vabre a eu la particularité d'accueillir des personnages importants comme Hubert Beuve-Méry qui va diriger le journal Le Monde dès 1944. Voilà, cette histoire-là doit se construire encore. On a tout le matériel pour le faire, réorganiser nos archives, les numériser, les rendre plus accessibles pour que les jeunes générations qui, au fil du temps, n'auront pas la chance de croiser un témoin ou un survivant, puissent avoir devant eux toute cette histoire et tous les enseignements qu'il y a à en tirer.
0: Par ailleurs, l'exposition Juste parmi la montagne, Juste parmi les nations est à voir tout l'été et jusqu'au 30 août au Jardin des Justes à Vabre.
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0: Héroïne de Maroon 5, 7h56, vos infos à 8h et juste avant, là c'est Vianney, la fille du Sud. Très bonne écoute sur CFM.
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0: Il est 8h, bienvenue si vous nous rejoignez sur CFM Radio, c'est toujours là avec Jérôme pour vous accompagner. Bon courage ce matin, si vous partez peut-être au boulot, on va bien se motiver avec Talisco d'ici quelques instants en musique. Et puis là tout de suite, on retrouve l'essentiel de l'actu de ce lundi.
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0: On écoute Clémence Lobary tout de suite. Bonjour Clémence.
2: Bonjour à tous. Place au bilan de la canicule. Sébastien Lecornu réunit aujourd'hui une nouvelle cellule de crise interministérielle. Selon Matignon, il s'agira de tirer un retour d'expérience de l'épisode. L'autre objectif s'attelait à la préparation et à l'anticipation d'éventuelles nouvelles canicules. De fortes températures qui ont impacté le pays. Santé publique France comptabilise depuis mercredi environ 1000 décès supplémentaires par rapport au mois précédent. En parallèle, depuis le 18 juin, les interventions des secours ont augmenté de 20% par rapport à la même période de l'année dernière. En attendant, la chaleur reflue. Plus que 5 départements sont ce matin en alerte orange canicule. Les Hautes-Alpes, le Var, les Alpes-Maritimes et toute la Corse. À noter que le risque d'incendie en forêt lui reste élevé, notamment dans le sud-est. Le Vaucluse est en vigilance rouge. 7 autres départements ont aussi été classés en orange, signe d'un risque élevé. Il s'agit de l'accident d'aviation générale le plus grave en termes de bilan humain en France. Un petit avion s'est écrasé hier à Tomblaine, près de Nancy, pour une raison encore inexpliquée. 11 personnes ont été tuées. Les victimes sont 5 moniteurs de parachutisme, 5 élèves et le pilote. 365 jours, voilà le temps passé par Christophe Glaize en détention en Algérie. Ce journaliste sportif français a été arrêté en mai 2024, puis condamné à 7 ans de prison avec mandat de dépôt le 29 juin 2025 pour apologie du terrorisme. En mai dernier, Christophe Glaize a décidé de renoncer à son pourvoir en cassation. Et le 3 juin, la justice algérienne a clôturé la procédure judiciaire contre le journaliste, ouvrant la voie à une grâce du président Tebboune. Le bilan est lourd après ces violents séismes. La semaine dernière au Venezuela, 1450 personnes sont mortes. Des équipes de secours accompagnées de chiens renifleurs recherchent des derniers survivants. Des dizaines de milliers de personnes sont portées disparues. Et puis on termine avec la Coupe du Monde de football. Le Canada est le premier qualifié pour les huitièmes de finale. Une victoire 1-0 pour l'Afrique du Sud. Trois autres 16e sont à suivre aujourd'hui. Brésil, Japon, Allemagne, Paraguay et Pays-Bas, Maroc. Excellent début de matinée à tous.
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Il est 8h05, très bonne écoute sur CFM Radio, c'est Jérôme avec vous jusqu'à 10h. Allez, je suis sûr qu'il y a des cinéphiles là parmi vous qui nous écoutez ce matin. Bien, je vous donne une bonne nouvelle tout de suite, vous allez gagner deux places tout à l'heure si vous nous appelez au 05 63 93 0020. Ce sera à peu près dans une heure sur CFM Radio. Ce sera vous qui choisirez la séance et le film, soit dans l'un des deux CGR du côté de Montauban, ou alors à la salle Arcé de la scène nationale d'Albitane si vous êtes plutôt film à réessayer. Je vous le rappellerai un petit peu d'ici là. Et tout de suite, c'est Ellie Goulding.

0: 8h08 et d'ici quelques instants, on retrouve Gilles de CFM Cahors. Qu'est-ce qui se passe dans le Lot ? Eh bien, le stage corps et voix, un stage de Qigong, médiation, chant vibratoire et exploration sensorielle, les 4 et 5 juillet dans le Quercy Blanc, près du village, dans le Bagat, dans le Lot. Anne Saez et Nathalie Wilson, animatrices donc de ce stage corps et voix, seront au micro de Gilles ce matin. On en saura plus donc dans le coup de projecteur de CFM Cahors juste avant. C'est la météo de tous vos départements. On va être peut-être un petit peu plus zen aussi avec une légère baisse des températures ces jours-ci. On va voir ça plus en détail. Et puis c'est Gervaise qui arrive, un homme.
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1: Au ciel bleu sur l'ensemble de vos départements. Aujourd'hui, il y a des valeurs toujours très estivales en thermomètre, mais un peu plus supportables que la semaine dernière. Ce matin, on compte déjà 25 à Catus et l'Albinque, 24 à Quélus et 26 à Montèche, 23 à Vaour et Vienne, 26 ce matin à Entrailles-sur-Truyère et 24 à Malville. Cet après-midi, on aura 31 à Saint-Céré, 30 à Saint-Cyr-la-Popie, 30 aussi à Saint-Antonin, à Moissac, à Carmaux également, 26 du côté de Nage, 30 à Toulon-Jacques et enfin 26 à Baragville. Et puis n'hésitez pas à souhaiter, si vous en connaissez aujourd'hui, une bonne fête au pôle en ce lundi 29 juin. Un stage corps et voix à Bagat dans le Lot. On explore tout ça d'ici quelques instants avec Gilles dans le coup de projecteur de CFM Cahors.

0: Dominic Fike, Dancing in the Courthouse, 8h17. Et dans quelques minutes, on refait un petit tour de vos départements pour voir les sorties à ne pas rater et bien profiter, voilà, de ce beau temps estival. Et un petit redout aussi des températures, hein, ça motive peut-être un petit peu plus à bouger. Eva sur la piste, c'est dans un instant. Et là, tout de suite, on bouge du côté du Lot à Bagat, exactement, pour un stage corps et voix. C'est Gilles qui nous en dit plus.
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2: Dans un quotidien souvent marqué par le stress et la dispersion, mais de plus en plus de personnes recherchent des espaces pour retrouver un équilibre intérieur. C'est justement ce que propose le stage Corps et Voix dans le Lot, organisé les 4 et 5 juillet prochains dans le Quercy Blanc, près du village de Bagat, dans le Lot. Anne Saez, animatrice.
3: La phrase qui résume le mieux l'essence de Corps et Voix, ça serait « Quand le mental s'agite, le corps sait retrouver le chemin de l'équilibre. » On passe par le corps pour permettre aux personnes qui viennent travailler avec Nathalie et moi retrouver de l'ancrage, de l'apaisement, de la sérénité. L'objectif, c'est de venir apaiser son mental. Il y a beaucoup de fatigue émotionnelle, perte de sens chez beaucoup d'entre nous. Et donc, en repassant par le corps, en reconnectant un ancrage profond, c'est-à-dire trouver du calme, quelque chose de très solide en soi, eh bien, on va pouvoir retrouver de la joie, de la pétillance. Et par ce qu'on propose, hein, avec le Qigong, le champ vibratoire de Nathalie, mais aussi des pratiques énergétiques, hein, de l'écoute énergétique, les personnes vont aussi retrouver confiance en elles, en leur ressenti intuitif, hein, toujours avec ce passage par le corps qui est complètement fondamental. Les personnes peuvent être totalement débutantes. Hein, le Qigong, c'est une pratique douce, une gymnastique énergétique qui nous vient de Chine, hein, qui a 2000 ans, et qui permet de ralentir, de plus ressentir dans son corps, enfin de reconnecter à une conscience corporelle autre que le fitness, hein, par exemple.
2: Pour toute info supplémentaire et inscription, stagecorpsvoix@gmail.com 06 10 813 423.
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Il est bientôt 8h23, vous écoutez CFM Radio, j'espère que vous êtes bien avec nous ce matin. Et on va parler tout de suite de ce qu'il y a à faire sur vos départements, les sorties à ne pas rater. On commence avec un atelier d'écriture ce jeudi 2 juillet à Saint-Sever-du-Moustier dans le sud d'Aveyron, au musée des arts buissonniers. Des exercices ludiques basés sur l'écriture spontanée, avec par exemple des inducteurs, des mots à inclure dans le texte, des cadavres exquis ou encore des exercices en solo, en duo ou plus. Une jauge limitée à 10 participants et inscription auprès de l'association Les Nouveaux Troubadours. Un stage de musique, la Music Box d'été du côté de Cahors du lundi 6 au jeudi 9 juillet. Des jeunes entre 11 et 18 ans encadrés par 4 professionnels vont créer une production musicale ensemble. Elle donnera lieu à un concert le jeudi à 19h. Il sera gratuit pour le public. Le stage se déroule dans les locaux de la SMAC Lédoc à Cahors. Le prix du stage est de 290€, transport compris. Les participants doivent avoir au moins 2 ans de pratique musicale. Inscription auprès de la MJC de Montauban, un partenariat avec la SMAC Le Rio Grande. Et puis tous les mercredis du côté de Villefranche de Rouergue de 14h à 17h30, c'est l'atelier cuisine du café associatif Léo Parleur. C'est un moment de partage et de convivialité, d'échange et de bonne humeur. C'est tout ouvert à toutes et tous, c'est sans condition d'adhésion ni d'inscription. Voilà pour cette rubrique culturelle. On en reparle tout à l'heure de vos sorties. Ce sera dans une heure environ sur CFM Radio. Là, c'est Coldplay avec Speed of Sound.

Paris-Mours, The Tide, et juste avant, c'était Arlo Parks. Il est 8h35, je vous fais un petit rappel des places de ciné qu'il y a à gagner ce matin sur CFM Radio. Ce sera un petit peu après les infos, hein, de 9h. Et ce sera pour le film et la séance de votre choix. Hein. C'est vous qui voyez, ce sera dans l'un des deux CGR du côté de Montauban, CGR Le Paris ou CGR Multiplex, ou alors à la salle Arcé de la scène nationale d'Albitarn pour les amoureux de films à réessayer. Et ce sera au 05 63 93 0020 pour jouer tout à l'heure. À partir de mon signal, il suffira d'être parmi les plus rapides pour repartir avec vos deux places de ciné ce matin. No More, c'est tout de suite le meilleur de mes potes.

0: 8h38, et bien si vous voulez passer l'été du côté de Montauban, voilà, ça peut se faire de jour comme de nuit. Il y a plein d'activités à faire, notamment du côté du Centre d'architecture et du patrimoine, mais aussi avec le Festival des Lucioles. Voilà, ça peut se faire en nocturne. On va voir ça plus en détail d'ici quelques minutes avec le coup de projecteur de Perrine. Et puis juste avant, ce sera la météo de tous vos départements avec un focus évidemment sur ces températures. Voilà, en espérant qu'elles baissent un petit peu au moins en ce début de semaine. David McWilliams, ce sera tout à l'heure. Et Sombre, c'est dans un très court instant. Là, ça arrive avec Potential.
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1: Il fait à nouveau très beau aujourd'hui, hein, sur tous vos départements. Il va faire un peu moins chaud que la semaine dernière, même si on reste sur des valeurs caniculaires. Ce matin, on compte 26 à Cahors et Figeac, 24 à Saint-Projet, 26 à Montauban, 27 du côté de Cagnac-les-Mines et 22 à Lacône, 24 à Rodez, 26 à Villefranche de Rouergue. Cet après-midi, 31 à Cajar, 28 à La Bastide-Murat, 31 à Caussade et 29 à Nohic, 28 à Brassac et 30 du côté de Monestier, enfin 29 à Belmont-sur-Anse et 27 à Aunay-le-Château. Château. Et puis, bien sachez qu'aujourd'hui, on célèbre la journée mondiale du Petit Prince. Voilà, et c'est le jour de naissance, hein, ce 29 juin, de son auteur, Antoine de Saint-Exupéry. On va retrouver Perrine dans un instant avec le coup de projecteur de CFM Montauban. Elle va bien nous parler un petit peu de ce qu'il y a à faire cet été à Montauban. Et ça se passe de jour comme de nuit aussi.

0: The Day of Pearly Spencer de David McWilliams. 8h48, vos infos à 9h, elles arrivent très vite. Et puis juste après, restez bien à l'écoute aussi, il y aura des places de ciné à gagner pour vous, soit du côté de Montauban ou alors du côté d'Albi dans le Tarn. Je vous donnerai bien sûr plus de détails d'ici quelques instants. Tame Impala, en tout cas le remix de Jenny avec le single Dracula, c'est dans un court instant. Mais là, juste avant, on retrouve Perrine pour CFM Montauban. Elle va nous expliquer comment passer l'été à Montauban, autant de jour comme de nuit.
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2: Cet été, le Centre d'interprétation de l'architecture et du patrimoine de Montauban vous embarque pour des visites flash d'une heure de la place nationale au Pont Vieux. Vous pourrez aussi tester les balades nocturnes théâtralisées ou une immersion sensorielle inédite au Jardin des Plantes. Un programme estival expliqué par Gaël Jiquel, responsable des actions culturelles du CIAP.
3: Le 18 juillet et le 29 août, on va proposer une visite avec une danseuse et deux musiciens de jazz qui nous permettront de mettre en lumière les sculptures qui sont présentes sur les allées de l'Empereur et Mortarieux. On invitera les gens à rentrer dans la danse s'ils le souhaitent. Plusieurs visites nocturnes parce que en effet, pour aussi valoriser ces éclairages dans la ville et voilà tout ce qui va se passer. On aime bien faire visiter la ville différemment. Donc et la nuit, le cadre est vraiment agréable. Donc on a une visite sous forme de visite contée, donc qui s'appelle la Carriole aux Histoires. Donc là, on a deux guides qui sont des comédiennes également et donc on va de scénette en scénette pour découvrir avec humour l'histoire de la ville. Et on a une version un petit peu plus classique, donc Montauban by Night, qui est une visite de ville, mais qu'on a souhaité ludique. Donc les gens seront amenés à participer avec des puzzles géants, différentes petites activités pour animer cette visite.
2: Ces visites nocturnes complètent le Festival des Lucioles, l'occasion de découvrir la ville avec des cinémas en plein air et des marchés nocturnes pour animer le centre-ville chaque soir. Christophe Thau, responsable événementiel.
4: Ce Festival des Lucioles permettra de voir Montauban totalement illuminé chaque soir, offrant à tous donc un parcours nocturne unique à travers ces rues et ces monuments. C'est aussi tout un programme estival, que ce soit donc les marchés nocturnes du jeudi, les animations pour les familles, le cinéma en plein air, le mapping de la cathédrale qui est attendu chaque année pour découvrir là aussi une nouvelle création, un nouvel artiste.
2: Cet été est aussi marqué par l'exposition événement Ingres et la mode à découvrir au musée Ingres Bourdel. Toute la programmation et les infos pratiques sont à retrouver sur le montauban-tourisme.com.
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0: Il est 9h, très bonne matinée à vous sur CFM Radio. Si vous l'enjoignez peut-être à l'instant, c'est toujours Jérôme là pour l'heure qui vient. Et puis d'ici quelques instants, n'oubliez pas, vous avez des places de ciné à gagner, soit du côté de Montauban, soit du côté d'Albi dans le Tarn. Tout de suite, vos infos.
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0: Avec le flash de Clémence Lobary. Bonjour Clémence.
2: Bonjour à tous. Après la canicule, les orages, ils se sont abattus sur une bonne partie de la France ce week-end. Près de 31 000 éclairs ont été recensés par Keraunos, l'observatoire français des tornades et des orages violents. L'activité électrique a été particulièrement intense du côté de Toulouse, mais également dans le Gers ou encore dans la Loire. En attendant, plus que 5 départements sont ce matin en alerte orange canicule. Les Hautes-Alpes, le Var, les Alpes-Maritimes et toute la Corse. Et après cet épisode caniculaire, Sébastien Lecornu réunit aujourd'hui une nouvelle cellule de crise interministérielle. Selon Matignon, il s'agira de faire le bilan de ces derniers jours. Et dans ce contexte, le gouvernement resserre de nouveau l'avis sur MaPrimeRénov'. Il a confirmé hier que les travaux éligibles aux aides vont être restreints. Cette décision devrait être effective début septembre. Beaucoup de questions toujours après cet accident dramatique en Moselle. Un petit avion s'est écrasé hier à Tomblaine près de Nancy pour une raison encore inexpliquée. 11 personnes ont été tuées. Les avocats et les magistrats mobilisés aujourd'hui, ils sont appelés à manifester dans plusieurs villes de France pour dénoncer le manque de moyens de la justice. Ils réclament également le retrait de la réforme de la justice criminelle portée par le garde des Sceaux Gérald Darmanin. Un texte qui doit être examiné à partir de demain à l'Assemblée nationale. Maud Bréjon apporte son soutien à Édouard Philippe pour l'élection présidentielle. La porte-parole du gouvernement l'a annoncé ce matin. Elle a précisé qu'elle n'aurait aucun rôle opérationnel dans la campagne du maire du Havre. Nouvelle trêve dans le détroit d'Ormuz. L'Iran et les États-Unis ont accepté de cesser de s'attaquer après avoir échangé des frappes ces derniers jours. Une rencontre est également prévue demain au Qatar afin de résoudre leurs différends concernant cet axe stratégique pour la circulation des hydrocarbures. Et puis, l'épilogue des championnats de France de cyclisme sur route en Isère. À 6 jours du départ du Tour de France à Barcelone, c'est Romain Grégoire qui a levé les bras à la Tour du Pin. Le jeune puncher de la Groupama FDJ décroche son tout premier maillot en bleu, blanc, rouge. Excellente matinée à tous.
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Clint Eastwood de Suzanne. 9h05 et c'est le moment, ça y est, pour vous de gagner vos places de ciné, soit dans l'un des deux CGR du côté de Montauban, CGR Multiplex ou CGR Le Paris, ou alors du côté de la salle Arcé de la scène nationale d'Albitane pour le cinéma plutôt d'art et essai. C'est vous qui choisissez, hein, c'est pour la séance et le film de votre choix. Et c'est à ce numéro-là maintenant qu'il faut nous appeler. Il vous faut être parmi les plus rapides, donc bien soyez réactifs au 05 63 93 0 020. On attend vos appels en écoutant Taylor Swift, I Knew It, I Knew You.

0: Il est 9h08 et on retrouvera le coup de projecteur de CFM Villefranche dans quelques minutes. Iris Frère expose ses œuvres architecturales de dentelle et de textile à l'atelier blanc, lieu d'art contemporain qui vient de déménager d'ailleurs au 21 rue de la République à Villefranche de Rouergue dans l'Aveyron. On va l'écouter, Iris Frère, parler de son installation Un monde à soi au micro d'Amélie d'ici quelques instants, donc dans le coup de projecteur. Et puis juste avant, ce sera la météo de tous vos départements avec un focus évidemment sur les températures de ce début de semaine. Chabouzi, ça arrive très vite avec Barsong.
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1: Le mercure retombe un peu depuis quelques jours, mais il va tout de même faire chaud. Cet après-midi, le soleil sera à nouveau de la partie tout au long de la journée sur le quart nord-ouest de l'Occitanie. Ce matin, on prévoit 25 à Castelnau-Moratier, à Catus, à la Bastide-de-Pène aussi, à La Française, 22 à Murat-sur-Vèbre, 27 à Albi, 24 du côté de Saint-Rémy ce matin et 26 à Espalion. Cet après-midi, il fera jusqu'à 31 à Pradines, 28 à Montredon, 30 à Castelsarrasin et La Guépie, 30 toujours à Cordes-sur-Ciel, 26 du côté de Fraisse-sur-Agoute, 27 pour La Fouillade et Luc La Primum cet après-midi. Et puis n'hésitez pas à souhaiter aujourd'hui une bonne fête au pôle en ce lundi 29 juin. On va parler de l'installation Un monde à soi de l'artiste Iris Frère. Elle sera au micro d'Amélie d'ici quelques instants dans le coup de projecteur de CFM Villefranche.

0: Soirée mondaine, Doria, il est 9h18, c'est Paul McCartney à écouter dans un instant comme Inside. Et tout de suite, c'est l'actu locale que l'on retrouve avec un focus sur l'œuvre Un monde à soi. C'est une installation de l'artiste Iris Frère. C'est Amélie tout de suite pour CFM Villefranche.
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2: L'Atelier Blanc vous invite à une balade en quatre temps pour un été. Quatre lauréats et lauréates du prix du public du prix Jeune Création vont exposer successivement leurs œuvres. 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
3: Moi, dans mon travail, c'est toujours une sorte d'invitation à découvrir mon monde par des portes, des fenêtres, des cabanes, parce que justement, il y a toujours cette idée de passage, de pouvoir entrer par les portes dans mon univers textile, parce que j'utilise la dentelle, mais aussi le tricot, qui sont des techniques textiles très visuelles, mais déjà marquées aussi par une certaine temporalité. 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C'est aussi une invitation en fait à rentrer dans un monde que moi je propose, qui est le mien, qui sont des références, mais le textile est lié à tout le monde. 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Et du coup, ça laisse place aussi à l'imagination de ce qu'il peut y avoir derrière. Et j'aime bien que ça raconte des images.
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9h24, très bonne matinée à vous sur CFM Radio. D'ici quelques instants, on refera un point sur bien ce qu'il y a à faire pour vous cet été, ce mois de juin, sur tous vos départements. Voilà, les sorties à ne pas rater hein, pour ne jamais vous ennuyer. C'est Cathy Mellois tout de suite avec Spider's Web.

Soleil bleu de Louisa, voilà un titre bien estival, même si on en aurait parfois presque un peu marre quand même du soleil, surtout avec ces chaleurs voilà, de ces dernières semaines. 9h30, bon, on va quand même profiter du beau temps, on va bouger sur vos départements, on va parler des sorties à ne pas manquer. Un cours de danse foro ce lundi soir à Saint-Antonin dans le Tarn-et-Garonne. Une alternance de pratique libre et de cours, c'est gratuit ou à prix libre. C'est de 18h30 à 20h à Bazar, le tiers-lieu associatif de Saint-Antonin. Direction Rodez ensuite, venez poser un regard neuf sur les arbres à travers une double expo proposée par le CAUE de l'Aveyron. Abordée de manière très illustrée, parfois avec une petite pointe d'humour, les expositions cohabitées avec les arbres et arbres remarquables donnent les clés d'une cohabitation réussie pour vivre avec les arbres. Une exposition immersive pour petits et grands à découvrir à la galerie Sainte-Catherine de Rodez. Entrée libre et gratuite, c'est à voir jusqu'au 24 juillet. Dans quelques jours, le musée Barin Vega de Monestier dans le Tarn va accueillir du 1er juillet au 30 août une expo temporaire consacrée à la sculptrice albigeoise Corinne Chauvet. Reconnue pour ses sculptures empreintes de joie, de sérénité et d'humanité, Corinne Chauvet crée des personnages au sourire communicatif qui invitent à la contemplation et au partage. Voilà pour ces sorties culturelles ce matin. Et on continue tout de suite avec Ariana Grande. 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

0: Marine, fille ordinaire. Il est 9h38 et l'actu locale revient d'ici quelques minutes avec le coup de projecteur de CFM Rodez. Un astronome amateur avéronné a été honoré d'un prix international d'astronomie il y a quelques jours. Avec son télescope, il s'est intéressé à un couple d'étoiles à 200 années-lumière, rien que ça, de la Terre. On écoutera Laurent Corpe, président de l'association Andromède 4A au micro de David Dumont ce matin. Et puis à venir aussi la météo de tous vos départements. On va évidemment faire un focus sur les températures. Et puis ces boulevards déserts aussi à écouter ce matin, c'est le prochain titre en duo avec Carbone, c'est pas si facile.
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0: Beau ciel bleu sur l'ensemble de vos départements aujourd'hui. Il y a des valeurs toujours très estivales en thermomètre, mais un peu plus supportables que la semaine dernière. Ce matin, on compte déjà 25 à Catus et l'Albinque, 24 à Quélus et 26 à Montèche, 23 à Vaour et Vianne, 26 du côté d'Entrailles-sur-Truyère et 24 à Malville. Cet après-midi, on aura 31 à Saint-Céré, 30 à Saint-Cyr-la-Popie, 30 à Saint-Antonin, à Moissac, à Carmaux aussi, 26 pour Nage, 30 cet après-midi à Toulonjac et 26 à Baraqueville. Et puis, sachez-le, aujourd'hui, on célèbre la journée mondiale du Petit Prince. Le jour de naissance, hein, ce 29 juin, de son auteur Antoine de Saint-Exupéry. Dans un instant, on va écouter l'astronome amateur avéronné Laurent Corpe, président de l'association Andromède 4A. Il sera au micro de David de CFM Rodez.

0: c'est ça qui passe. Il est 9h44 et c'est Dynamite Shakers qui arrive dans un instant sur CFM Radio avec Nightclub. Mais tout de suite, on se tourne vers l'Aveyron. On va parler d'astronomie avec un petit coup de projecteur, c'est le cas de le dire, sur un couple d'étoiles à 200 années-lumière de la Terre. C'est le coup de projecteur de David.
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2: Laurent Corp, astronome amateur, mais attention, très éclairé. Il est président de l'association Andromède 4A basée à Onet-le-Château. A été honoré d'un prix international il y a quelques jours pour ses observations.
3: L'étude portait sur les étoiles qu'on appelle binaires éclipses. Quand on voit la Terre tourner autour du Soleil, on se dit, je vois que c'est le Soleil. Maintenant, imaginez deux étoiles qui sont collées l'une à l'autre. Et on étudie ce type d'étoiles. Moi, j'en ai étudié une particulière d'un dauphin, la constellation du dauphin. Et en fait, mon étoile, que j'avais choisie, on a trouvé qu'il y avait, pour amener à des distances plus proches de nous, notre Soleil. Il y a des sites qui vous montrent le Soleil en direct. Quand vous regardez le Soleil en direct, on voit des taches sur le Soleil. On les détache, ce sont des régions plus froides à la surface du Soleil. Là, ce qu'on a trouvé autour de cette étoile-là, en faisant des mesures, qu'il y avait des taches aussi sur ces étoiles-là. Et encore mieux, vu que c'est étudié sur des très très longues périodes, mes prédécesseurs et mes successeurs continueront à le faire, on a trouvé qu'il y avait peut-être un troisième corps qui tournait autour de ce système-là. Bon, le troisième corps, on ne sait pas ce que c'est. Ça peut être une autre étoile ou ça peut être une planète.
2: Bon, en tous les cas, bravo hein, pour ce prix Gemini. C'est quoi? C'est une médaille? C'est une coupe? Ou c'est un papier comme un diplôme?
3: C'est un papier comme un diplôme, oui.
2: Et Laurent Corp, vous pourrez le retrouver tout cet été à Salles-la-Source, toujours en Aveyron. Il anime avec ses bénévoles le planétarium. Il proposera aussi une soirée d'observation exceptionnelle le 12 août prochain autour d'une éclipse totale du Soleil. Tous les détails et toutes les infos sont à retrouver sur le site de l'association andromède4a.fr.
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Et bientôt 9h50 et c'est déjà tout pour moi ce matin, mais je vous retrouve bien sûr dès demain et jusqu'à vendredi tous les matins de 7h jusqu'à 10h pour parler de l'actu locale sur tous vos départements et aussi vous faire gagner des places pour des événements culturels partenaires de CFM Radio. Tous les matins, ça se passe un petit peu après 9h et bien joué d'ailleurs aux gagnants pour les places de ciné ce matin. D'ici quelques instants, c'est Aurélien là qui arrive à 10h et vous accompagne jusqu'à midi. Vous retrouverez aussi les magazines de vos antennes locales tout à l'heure à midi. Passez une très belle journée, un bon début de semaine et avec Make Sense tout de suite, Enjoy the Silence, bien sûr, une reprise de Dépêche Mode.

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Belle matinée tout le monde, bonjour, tout juste à 10h, on respire un petit peu ce matin, enfin, profitons-en, ça risque de pas durer. Tom Gregory, Cœur de Pirate, ce sera juste après Born to Die, on démarre cette nouvelle heure avec Chabouzi. Bon lundi.

0: Belle matinée, merci d'être avec nous sur CFM Radio dans le Tarn, Tarn-et-Garonne, Lot et Aveyron. Benjamin Biolay, Generation et Marty Boy dans le prochain quart d'heure pour la musique. Et puis dans quelques minutes, on retrouvera l'historien Simon Louvet. Il est membre de l'amicale des Maquis de Vabre. On le retrouve au micro de Jérôme Rascol dans quelques minutes. À de suite.
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0: Benjamin Biolay, bientôt 10h20, en ce lundi matin, avec un petit peu de fraîcheur. Profitons-en pour tous aérer la maison, qu'elle respire un petit peu. Bon, à suivre, Marty Boy, Alex Warren, mais tout de suite, on se tourne vers le Tarn et on retrouve Jérôme Rascol.
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2: Une plaque commémorative des Justes des Maquis de Vabres a été offerte par la région Occitanie. Elle a été dévoilée le 9 juin dernier au Jardin des Justes à Vabres dans le Tarn. Elle permet de rendre hommage à 5 noms de la Résistance qui ont, par leur action, sauvé des personnes juives pendant la Seconde Guerre mondiale. L'historien Simon Louvet, membre de l'Amicale des Maquis de Vabres.
3: Cette plaque offerte par la région Occitanie, elle met en avant les 5 Justes qui ont agi à Vabres et qui illustrent très bien la diversité de l'engagement à Vabres, puisqu'on trouve le pasteur Robert Cook qui a participé à un sauvetage important en 1942. Dans ce sauvetage-là, il a été aidé par Hélène et Simone Ruland, qui étaient deux sœurs originaires de Castres, qui étaient des éclaireuses unionistes et qui sont des véritables chevilles ouvrières de ce sauvetage. On trouve également le pasteur Daniel Sens, qui lui a effectué un sauvetage hors de Vabres, mais il était implanté à Vabres au moment de son sauvetage. Et on trouve le gendarme Uberland, qui était dans la même action de sauvetage que Robert Cook et les sœurs Ruland à l'été 1942 et à l'automne 1942 à la Jasse de Rennes. Gendarme Land qui a protégé une trentaine d'adolescentes qui étaient réfugiées à Vabres. Un énorme travail de collecte de témoignages qui a été mené et qui permet d'avoir cette histoire écrite ou enregistrée. Il y a de nouveaux ponts à construire dans les histoires locales qui n'ont pas forcément été toutes étudiées. Il y a peut-être une grande histoire de la montagne dans la Résistance à écrire. Il y a des histoires des femmes à écrire, des histoires des intellectuels. Vabres a eu la particularité d'accueillir des personnages importants comme Hubert Beuve-Méry qui va diriger le journal Le Monde dès 1944. Voilà, cette histoire-là doit se construire encore. On a tout le matériel pour le faire, réorganiser nos archives, les numériser, les rendre plus accessibles pour que les jeunes générations qui, au fil du temps, n'auront pas la chance de croiser un témoin ou un survivant, puissent avoir devant eux toute cette histoire et tous les enseignements qu'il y a à en tirer.
2: Par ailleurs, l'exposition Juste parmi la montagne, Juste parmi les nations est à voir tout l'été et jusqu'au 30 août au Jardin des Justes à Vabres.
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0: Wings et Paul McCartney sur CFM Radio, 10h35. Restez bien avec nous. Dans quelques minutes, on retrouve Perrine. Perrine qui va nous rappeler que Montauban se visite tout cet été avec des visites flash d'une heure à destination des Montalbanais, mais aussi des nombreux touristes qui viennent tout l'été. On en parle dans quelques minutes. Pour la musique, Robin Schulz, Sébastien Tellier et le rock des Offspring avant 11h.
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0: Nouveauté sur CFM Radio, Sébastien Tellier avec Juliette Armanet. C'était Attraction. Allez, je vous le disais, des visites flash organisées tout cet été. C'est à Montauban que ça se passe, les infos avec Perrine.
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2: Cet été, le Centre d'interprétation de l'architecture et du patrimoine de Montauban vous embarque pour des visites flash d'une heure de la place nationale au Pont Vieux. Vous pourrez aussi tester les balades nocturnes théâtralisées ou une immersion sensorielle inédite au Jardin des Plantes. Un programme estival expliqué par Gaël Jiquel, responsable des actions culturelles du CIAP.
3: Le 18 juillet et le 29 août, on va proposer une visite avec une danseuse et deux musiciens de jazz qui nous permettront de mettre en lumière les sculptures qui sont présentes sur les allées de l'Empereur et Mortarieux. On invitera les gens à rentrer dans la danse s'ils le souhaitent. Plusieurs visites nocturnes parce que en effet, pour aussi valoriser ces éclairages dans la ville et voilà tout ce qui va se passer. On aime bien faire visiter la ville différemment. Donc et la nuit, le cadre est vraiment agréable. Donc on a une visite sous forme de visite contée, donc qui s'appelle la Carriole aux histoires. Donc là, on a deux guides qui sont des comédiennes également et donc on va de scénette en scénette pour découvrir avec humour l'histoire de la ville. Et on a une version un petit peu plus classique, donc Montauban by Night, qui est une visite de ville mais qu'on a souhaité ludique, donc les gens seront amenés à participer avec des puzzles géants, différentes petites activités pour animer cette visite.
2: Ces visites nocturnes complètent le festival des Lucioles, l'occasion de découvrir la ville avec des cinémas en plein air et des marchés nocturnes pour animer le centre-ville chaque soir. Christophe Thau, responsable événementiel.
4: Ce festival des Lucioles permettra de voir Montauban totalement illuminé chaque soir, offrant à tous donc un parcours nocturne unique à travers ces rues et ces monuments. C'est aussi tout un programme estival, que ce soit donc les marchés nocturnes du jeudi, les animations pour les familles, le cinéma en plein air, le mapping de la cathédrale qui est attendu chaque année pour découvrir là aussi une nouvelle création, un nouvel artiste.
2: Cet été est aussi marqué par l'exposition événement Ingres et la mode à découvrir au musée Ingres Bourdel. Toute la programmation et les infos pratiques sont à retrouver sur le montauban-tourisme.com.
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Et voilà The Offspring sur votre radio à l'Esprit Rock, c'était Pretty Fly. Allez, avant les 11h, Chapelle Juan, Indochine, juste après Redbone, c'est Come and Get Your Love. Belle matinée, bon début de semaine.

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1: Et oui, déjà 11h, excellente matinée, soyez les bienvenus si vous nous rejoignez. Après les infos de midi, vous aurez votre magazine d'actualité locale, mais d'abord la musique continue. Peggy, Fochatterton, les Maroon 5, juste après, Bon Jovi.

0: Les Feux Chatterton à 11h10 sur CFM Radio. Qu'est-ce qu'on est bien là. Allez, restez bien avec nous, on va faire la connaissance de Laurent Corpe. C'est le président de l'association Andromède 4A, peut-être que vous connaissez. Ami Aveyronnais, en tout cas c'est un astronome amateur. Et il a été honoré d'un prix international d'astronomie il y a quelques jours grâce à son télescope. Parce qu'il s'est intéressé à un couple d'étoiles à 200 années-lumière de la Terre. Une belle histoire à vous raconter dans quelques petites minutes. Donc au micro de David Dumont, de notre antenne de CFM Rodez. C'est après Peggy et Gaëtan Roussel.
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0: Gaëtan Roussel, crois-moi, sur CFM Radio, 11h20. Allez, direction de l'Aveyron, je vous disais, c'est l'heure de vous raconter une belle histoire. Maintenant, celle de Laurent Corp, qui est un astronome amateur qui a été honoré d'un prix international il y a quelques jours.
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2: Laurent Corp, astronome amateur, mais attention, très éclairé. Il est président de l'association Andromède 4A basée à Onet-le-Château. A été honoré d'un prix international il y a quelques jours pour ses observations.
3: L'étude portée sur les étoiles qu'on appelle binaire éclipse. Quand on voit la Terre tourner autour du Soleil, on se dit, je vois que c'est le Soleil. Maintenant, imaginez deux étoiles qui sont collées l'une à l'autre. Et on étudie ce type d'étoiles. Moi, j'en ai étudié une particulière d'un dauphin, la constellation du dauphin. Et en fait, mon étoile, que j'avais choisie, on a trouvé qu'il y avait, pour amener à des distances plus proches de nous, notre soleil. Il y a des sites qui vous montrent le soleil en direct. Quand vous regardez le soleil en direct, on voit des taches sur le soleil. On les taches sur des régions plus froides à la surface du soleil. Là, ce qu'on a trouvé autour de cette étoile-là, en faisant des mesures, qui avait des taches aussi sur ces étoiles-là. Et encore mieux, vu que c'est étudié sur des très très longues périodes, mes prédécesseurs et mes successeurs continueront à le faire, on a trouvé qu'il y avait peut-être un troisième corps qui tournait autour de ce système-là. Bon, le troisième corps, on ne sait pas ce que c'est. Ça peut être une autre étoile ou ça peut être une planète.
2: Bon, en tous les cas, bravo hein, pour ce prix Gemini. C'est quoi? C'est une médaille? C'est une coupe? Ou c'est un papier comme un diplôme?
3: C'est un papier comme un diplôme, oui.
2: Et Laurent Corp, vous pourrez le retrouver tout cet été à Salles-la-Source, toujours en Aveyron. Il anime avec ses bénévoles le planétarium. Il proposera aussi une soirée d'observation exceptionnelle le 12 août prochain autour d'une éclipse totale du Soleil. Tous les détails et toutes les infos sont à retrouver sur le site de l'association andromède4a.fr.
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0: Aimer les gens, Flo de la Vega sur CFM Radio, il va être 11h30. Nous sommes lundi, c'est l'heure de vous dévoiler l'album de la semaine. C'est PCV avec Rémi.
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0: Cette semaine, on part à la découverte de Tears of English Town, les larmes de la ville anglaise ou du village anglais. C'est étrange comme titre d'album. C'est Boris Morusan qui nous propose ce deuxième album. On l'avait rencontré, Boris Morusan, en mai 2022, à l'occasion de la sortie de son premier disque qui s'appelait alors Social Kaleidoscope. Social Kaleidoscope qui est un titre emprunté au roman de Proust, À la recherche du temps perdu. On lui posera la question de savoir où il est allé chercher ce drôle de titre, Tears of English Town, à Boris Morusan. Un espèce de concept album de pop progressif, très années 60, assez sophistiqué, très très jazzy pour le coup, plus jazzy que son premier album. Et il nous parlera de quelle manière il a composé tous ses titres et avec qui, parce qu'il y a des vrais musiciens sur cet album. Tears of English Town de Boris Morusan, c'est tous les jours de cette semaine dans PCV à 11h30, 15h30 et 17h50.

0: The Season's Ending, extrait de l'album Tears of English Town de Boris Morrison. Boris Morrison est notre invité dans PCV cette semaine. Ne ratez pas notre premier entretien avec lui tout à l'heure à 17h50.
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1: Les boulevards déserts et l'artiste Carbone, c'est pas si facile. Allez, dans quelques instants, c'est Amélie de CFM Villefranche que l'on retrouve pour nous parler d'une installation. Un monde à soi d'Iris Frère. Des œuvres architecturales de dentelle et de textile à voir en ce moment du côté de l'Atelier Blanc, pardon, à Villefranche-de-Rouergue. On retrouve Amélie dans quelques minutes. Avant les midis, on écoutera Queen, Rosaline, Eva et Anne Peebles.
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0: I can't stand the rain. Anne Peebles sur CFM Radio. Allez, bientôt midi, c'est l'heure de retrouver Amélie maintenant de CFM à Villefranche de Rouergue. Et elle nous parle d'œuvres architecturales de dentelle et de textile à voir en ce moment à l'Atelier Blanc, un endroit qu'on aime bien, CFM Radio.
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2: L'Atelier Blanc vous invite à une balade en quatre temps pour un été. Quatre lauréats et lauréates du prix du public du prix Jeune Création vont exposer successivement leurs œuvres. C'est la dernière semaine pour voir l'installation Un monde à soi d'Iris Frère, dentelière contemporaine, qui nous invite à plonger dans l'intimité de nos souvenirs d'enfance en traversant des œuvres de fil.
3: Moi, dans mon travail, c'est toujours une sorte d'invitation à découvrir mon monde par des portes, des fenêtres, des cabanes, parce que justement, il y a toujours cette idée de passage, de pouvoir entrer par les portes dans mon univers textile, parce que j'utilise la dentelle, mais aussi le tricot, qui sont des techniques textiles très visuelles, mais déjà marquées aussi par une certaine temporalité. C'est des techniques textiles qui prennent du temps, et de cette manière, je vais réussir à réécrire et tracer le cheminement que j'ai eu avec la matière textile. C'est aussi une invitation en fait à rentrer dans un monde que moi je propose, qui est le mien, qui sont des références, mais le textile est lié à tout le monde. On a tous des références ancrées, que ce soit familiales ou même ne serait-ce que par le nom de la technique, dentelle, tricot ou la forme que j'utilise dans mes installations, qui est la cabane. On a tous un peu de rêves d'enfants qui reviennent ou de souvenirs. Et d'ailleurs, une de mes pièces s'appelle Rêves d'enfants, qui représente vraiment une forme de tipi qui invite à tourner autour, à rentrer dedans. Enfin, c'est vraiment aussi cette invitation à se projeter. Et du coup, ça laisse place aussi à l'imagination de ce qu'il peut y avoir derrière. Et j'aime bien que ça raconte des images.
2: L'Atelier Blanc, au 21 rue de la République, en plein cœur de la Bastide, vous attend du mardi au samedi de 14h à 18h et le jeudi de 10h à 12h. Soyez curieux, c'est la dernière semaine pour voir l'installation Un monde à soi d'Iris Frère.
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Never Be Mine, l'artiste Rosaline. Bientôt midi, bon appétit tout le monde, passez un agréable lundi, restez branchés sur CFM Radio dans quelques minutes les infos et ensuite votre mag d'actualité locale. Belle journée!

0: Attention aussi au risque d'incendie très élevé sur le Vaucluse, aujourd'hui placé en vigilance rouge. Alerte orange également pour 7 départements autour de la Méditerranée. Les enquêteurs du BEA, le Bureau d'enquête et d'analyse pour la sécurité de l'aviation civile, sont sur le site du crash à Tomblaine en Meurthe-et-Moselle. Ils démarrent leurs investigations pour tenter de comprendre pourquoi l'avion s'est écrasé hier peu après son décollage. Accident qui a fait 11 morts. Les victimes ont été évacuées de l'appareil la nuit dernière. Les idées d'identification sont en cours. Un bateau de croisière évacué en pleine nuit à cause d'un incendie. Il était à quai dans le port d'Honfleur dans le Calvados. Les 132 passagers et 31 membres d'équipage sont tous sains et saufs. Près d'une centaine de pompiers ont été mobilisés pour éteindre le feu parti des cuisines du navire. Un triste anniversaire, cela fait un an aujourd'hui que Christophe Glaize est en prison en Algérie. Le journaliste français condamné pour apologie du terrorisme. Il est injustement détenu, dénonce Reporters sans frontières qui appelle de nouveau à sa libération immédiate. Les parents de Christophe Glaize espèrent que les récentes évolutions judiciaires en Algérie débouchent rapidement sur une grâce présidentielle. Une panne touche Orange depuis ce matin. Les clients de l'opérateur de téléphonie et de sa filiale Soch, concernés par cet incident technique qui entraîne des perturbations sur les services mobiles et sur la 4G et la 5G. Le foot et la suite des 16e de finale de la Coupe du Monde. À 19h, le Brésil affronte le Japon, suivi de l'Allemagne face au Paraguay. Le vainqueur sera potentiellement le prochain adversaire des Bleus. Eux joueront leur place en 8e demain soir contre la Suède. Et c'est la fin de ce flash. Très bonne journée.
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2: Du soleil encore cet après-midi sur les monts de Lacaune et la montagne du Haut-Languedoc avec des températures qui seront encore chaudes cet après-midi. 31 degrés prévus à Lacaune, un petit degré de plus du côté de Senaud avec 32 degrés. Pour demain, mardi, nous aurons du soleil le matin, peut-être quelques averses pour l'après-midi. Il fait déjà chaud au lever du jour. Nous attendons 18 degrés du côté d'Anglès. Ce sera 28 degrés dans l'après-midi à Murat avec le vent qui va tourner, qui viendra du nord-ouest qui souffrira une vingtaine de kilomètres heure. Pour la journée de mercredi, premier jour du mois de juillet, peut-être quelques pluies éparses matinée, du soleil pour l'après-midi, des températures qui redescendent, même si en matinée nous gardons 16 degrés du côté de Vianne. Il fera 25 degrés dans l'après-midi à Lacaune.
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3: Oxygène Intérim vous présente la rubrique emploi et vous souhaite une bonne journée.
4: Nous débutons ces offres d'emploi à La Cône. On cherche un préparateur de commandes, homme ou femme. C'est une mission intérimaire de un mois. Vous travaillerez dans les salaisons. Vos missions seront la mise en carton des barquettes, l'étiquetage, le port de carton, la mise sur palette et la préparation de l'expédition. Vous travaillerez du lundi au mercredi de 7h à 16h et les jeudis de 7h à 15h. Si l'offre vous intéresse, son numéro est le 417 36 59, je répète 417 36 59. Ce numéro vous permet de retrouver l'offre sur le site francetravail.fr. On continue ces offres d'emploi, cette fois-ci à Vianne, où on cherche un conducteur tombereau, homme ou femme, c'est pour un CDI. Si vous êtes intéressé, vous aurez pour mission de conduire un tombereau pour le transport de matériaux sur site. Vous assurez le chargement et le déchargement des matériaux. Vous contrôlerez quotidiennement l'état de votre engin. Vous réaliserez l'entretien courant et signalerez toute anomalie. Vous respecterez les consignes de sécurité, les procédures de circulation en carrière. Vous devez travailler en coordination avec les équipes de production et les autres conducteurs d'engins. Donc c'est un CDI à Vianne. Le numéro de l'offre est le 416 08 89. 416 08 89. C'est le numéro donc toujours pour retrouver l'offre sur le site France Travail.
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1: Dans les studios aujourd'hui de CFM et dans le mag, nous allons essayer de nous rafraîchir avec ces températures élevées. Nous allons parler de la patinoire. Est-ce que la patinoire va revenir à Lacaune? Pour cela, nous sommes avec l'association des commerçants laconais, son représentant, le président Lionel Guéraud. Bonjour Lionel.
2: Bonjour Marlise.
1: Et juste à côté, Christophe Vergely, qui est donc membre de cette commission patinoire. Bonjour Christophe.
3: Bonjour Marlise.
1: Alors peut-être pour rappel, la patinoire de Lacaune, c'est un bon souvenir pour beaucoup de monde, mais pour celles et ceux qui n'étaient pas encore à Lacaune en 2014, qu'est-ce que ça représente dans l'esprit collectif, dans la mémoire de chacun?
2: Mais en fait, la patinoire sur Lacaune de 2014 a laissé, ouais, comme tu le disais Marlise, un bon souvenir. En fait, ça fait vraiment une ambiance hivernale, une ambiance de Noël, quelque chose dont on a besoin en fait à la montagne, quoi. Donc, du coup, on était vraiment dans ces ambiances-là, ces ambiances festives, ambiances familiales. Donc, du coup, ça a attiré beaucoup les familles. Sur la patinoire 2014, ça a duré un mois et on a fait 5500 entrées. Donc du coup, ça fait quand même beaucoup de...
1: On voit que quand même, c'est...
2: Voilà, ouais. Bon, là-dedans, il faut compter les écoles, il faut compter les associations, les participations et tout ça. Mais voilà, ça a fait 5500 entrées, 5500 personnes, un tournoi de hockey, les animations pour les écoles, les soirées à thème, enfin voilà. Ça a fait une animation, quoi.
1: Une animation sur un mois qui est plutôt calme à Lacaune, et finalement, ça a créé de la vie, et finalement aussi peut-être du lien avec... avec les habitants, et finalement ça a créé une vraie vie locale. Donc l'idée, c'est de repartir pour réaliser une patinoire 2026, en décembre 2026. C'est ça l'idée?
2: L'idée, elle est là. Donc là, du coup, maintenant, voilà, il faut boucler les budgets, boucler les moyens humains aussi qui sont très importants. Donc là, pour relancer en fait ce projet, justement, on voudrait essayer de fédérer. On voudrait essayer en fait que d'autres associations en fait nous rejoignent du point de vue en fait organisationnel, quoi, en fait, pour
1: logistique.
2: Pouvoir.
1: Logistique.
2: Voilà, logistique, quoi, des petites mains, en fait, voilà, ni plus ni moins, pour essayer en fait de vraiment avoir une animation hivernale sur cette période qui soit vraiment vraiment top, quoi. C'est le but, c'est vraiment de retrouver cet esprit de Noël, cette ambiance de Noël qui voilà, cette ambiance festive
1: qui manque un petit peu, on va dire, qu'on essaye de recréer.
2: Voilà, tout à fait, ouais, tout à fait. Donc l'objectif, il est là.
1: D'accord. Donc le projet, donc on va expliquer peut-être, c'est qu'à la base, donc la patinoire 2014, mais je crois qu'il y en a.
3: Il y en avait une autre.
1: En 2007, je crois, on a regardé dans les archives. Donc en fait, c'est un événement qui a marqué, mais c'est un événement qui à la base était vraiment pris en charge par l'association des commerçants et la mairie de Lacaune. Et là, l'idée, c'est de aussi faire participer les autres associations, puisque le coût de la vie. En 11 ans a augmenté, en 12 ans.
3: Il
1: n'y
3: a pas que le coût de la vie, il y a aussi, ça demande des petites mains, ça demande de la présence, de l'organisation. Donc, beaucoup de personnes souhaitaient que ça revienne, puisque ça met une ambiance, comme Lionel l'a dit, très festive, très Noël. Je crois que Lacaune se prête bien à ce genre d'événements. On est dans la montagne, la patinoire, c'est du froid, c'est de la montagne, c'est des arbres, etc. Mais après, pendant un mois, il y a beaucoup d'investissements personnels. Donc, plus on est de fous, plus on rit.
1: D'accord, donc l'idée, c'est de trouver ces petites mains. Donc il y a une première réunion qui a eu lieu au mois de juin, où vous avez fait appel aux associations. Alors je le dis plus largement qu'aux associations de Lacaune, c'est vraiment aux associations du territoire du Haut-Languedoc, aux associations, mais pas que, aussi aux mécènes, puisque vous avez fait aussi appel aux entreprises locales. Et l'idée, c'est de trouver à la fois ces petites mains pour venir tenir un stand, proposer une buvette, une animation, une soirée combi de neige, j'en sais rien, je dis n'importe quoi, raclette. Et aussi, en fait, finalement, peut-être un petit peu de budget pour compléter ce qui est déjà présent.
2: Ouais, tout à fait. Et essayer de boucler ce budget. Certes, oui, on sollicite les entreprises, on sollicite du sponsoring. Mais après, l'idée aussi, c'est d'avoir une participation des entreprises, en fait, via les CE, via les arbres de Noël, en fait, où c'est qu'on pourrait intégrer en fait un système de privatisation quelque part de la patinoire. Pour pouvoir en fait que ce talent en fait soit consacré en fait mais aux arbres de Noël que pourraient organiser les CE, les différents CE sur le site, quoi. Donc du coup, c'est vrai que c'est beaucoup de temps. Voilà, on essaye de boucler ça rapidement et d'avoir des réponses rapides, quoi, pour.
1: Alors oui, j'en profite, je te prends la main parce qu'en fait il y a un questionnaire qu'on peut recevoir. Alors on peut tout simplement vous le demander dans les commerces puisque l'association des commerçants ou alors directement par mail peut-être comme ça on peut l'envoyer. Si on est une association qu'on veut participer, qu'on a envie de remplir un questionnaire, qu'on veut être petite main par exemple ou qu'on veut proposer une animation, si encore on n'a pas rempli le questionnaire que normalement on a reçu, on peut vous la demander.
2: Oui, tout à fait. Après, voilà, comme disait Christophe tout à l'heure, plus on est nombreux, plus on fédérera, mieux ce sera, en fait, au niveau de tout. Et c'est vrai que ce questionnaire, c'est au niveau du projet, c'est vraiment d'avoir un état des lieux, en fait, de chaque participant, de comment la personne peut aider. Est-ce que la personne peut aider financièrement, ou l'association, ou l'entreprise peut aider financièrement, peut aider en fait en donnant des coups de main, et savoir s'ils adhèrent, les gens adhèrent au projet ou pas, quoi. Donc vraiment, c'est pour faire un audit, en fait, de savoir si le projet est réalisable, et nous, c'est ce que l'on souhaite.
3: En fait, ce qu'on aimerait, c'est que pendant l'hiver, donc, on a donné le thème Bienvenue en Laconie, puisqu'on aimait bien ce terme Laconie, Laponie, ça rappelait, c'est tout à fait ce qu'on veut donner comme image, que la patinoire soit le point de départ de plein d'animations. Donc, je prends deux exemples, par exemple, s'il y a une association de marche, par exemple, Passage Rise, ils pourraient faire leur départ de randonnée depuis la patinoire. Ils vont pas aller sur la patinoire, on leur demande pas ça, mais ils partent de là, ça fait une animation. Qui part de la patinoire, ça fait une animation. S'il y a un groupe de musique qui a envie de faire un concert un soir autour de la patinoire ou pas, ça peut être mettons à l'église, mais ça sera le concert autour de la patinoire qui viendra mettre une animation autour de tout ça, quoi. C'est un petit peu l'idée que tout se passe autour de cet endroit de glace qui mettent de l'animation dans le village un petit peu.
1: En fait, vraiment, l'idée, c'est que pendant un mois, trois semaines, en décembre, que le centre, le cœur du village de Laconne devienne le cœur un petit peu du territoire du Haut-Languedoc, et plus largement, peut-être qu'il attire aussi des populations.
3: J'allais te couper justement parce que on veut pas spécialement que Laconne soit le cœur de la communauté des communes, mais on voudrait que plutôt les monts de Laconne, la communauté des communes, soit le centre de quelque chose qui anime et qui donne envie aux Castrés, aux Biterrois, aux Saint-Africains, tout ça, de venir un petit peu passer un moment là, en espérant qu'il y ait un petit peu de neige. Et alors là, ce serait féerique, en fait, hein, les pistes de ski ouvertes, la patinoire, ça peut faire des animations sympathiques et redécouvrir aux gens un territoire qui, l'hiver, des fois, est un petit peu moqué parce qu'il fait froid, c'est pas beau, c'est machin. Ben là, ce serait un territoire où il y a plein de vie.
1: Pour une fois, on dirait, mais à Laconne, il y a de la neige. À Laconie, il y a de la neige. C'est quand même plutôt sympathique. Donc peut-être là, l'appel d'aujourd'hui, c'est l'appel aux bonnes volontés, à ceux qui ont en fait envie de faire vivre le territoire. Parce qu'il y a vraiment cette idée-là aussi. On entend, il y a les écoles qui pourraient venir, les centres de loisirs pendant les vacances peut-être. Ou enfin, voilà, l'idée, c'est vraiment ça aussi. C'est vraiment de donner une animation.
2: Et d'essayer, là, en fait, d'avoir quelque chose, en fait, de fédérateur, d'avoir, voilà, qu'on se serre les coudes, qu'on essaye de faire une animation, en fait, une chouette animation, en fait, sur cette période-là. Et voilà, j'insiste, ouais, sur le côté fédérateur parce que, voilà, c'est vraiment pour essayer de motiver les gens qui sont amoureux de leur territoire, de le faire vivre, quoi, à cette période-là, quoi. Et c'est vrai que voilà, Laconne, c'est un peu au bout du Tarn, mais au final, voilà, on est un territoire qui vit et il faut, je pense, le montrer au reste du département.
3: En fait, on a beaucoup de vie pendant l'été, on a beaucoup de manifestations, de fêtes, de villages, oui, de spectacles, de toutes sortes. Et c'est vrai que l'hiver, on reste un petit peu pauvre. Alors, on a du culturel avec les salles qu'il y a, et ça, il n'y a pas de souci, il y a tout ça. Mais par contre, le côté nature, tout ça, est un petit peu délaissé. Si on peut mettre un petit peu de vie autour d'un bout de glace, ce serait sympa.
1: Donc finalement, si on a entendu cette émission, qu'on est intéressé, qu'on est une association, qu'on a envie d'en savoir plus, on prend.
3: Qu'on est tout seul, on prend.
1: Ah, on peut même voilà, est-ce qu'un particulier.
2: Alors
1: allons-y, même si vous êtes un particulier, que vous avez envie, c'est aussi peut-être l'occasion de rencontrer des gens aussi sur le territoire. On n'hésite pas, on prend contact avec l'association des commerçants, puisque c'est vous qui êtes un peu les coordonnateurs de ce projet-là. Et donc, on essaye de faire ça quand même d'ici le 2 juillet, on va dire ça comme ça. Même avant, ça serait le top. Et comme ça, en fait, on peut essayer de monter un projet, un mois d'animation.
3: N'importe qui a une idée, une envie, peut nous le signaler, soit au commerce, soit via les réseaux sociaux. On est sur Facebook, notre adresse mail que je connais pas mais que Lionel connaît par cœur.
2: lacone@commerçant@gmail.com.
3: Voilà, on nous envoie son idée, son envie de participer et nous ça nous soutient dans notre démarche et ça nous donne envie d'avancer.
1: Donc allons-y, plus on est de fous, plus on rit. On finira sur ça. Laconie.
2: Mais allez, tout à fait.
1: C'est magnifique. Merci beaucoup. Donc Lionel Guéraud, je le rappelle, président de la Cône Animation Commerce, et Christophe Vergely, donc dans la commission patinoire. Merci beaucoup.
2: Merci à toi, Marlise. Merci.

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1: Bonjour à tous, il est 12h30, c'est Elsa Ruot pour votre actualité. Bonjour Elsa.
2: Bonjour à tous. Quel bilan de cette canicule déjà historique en France? Une nouvelle cellule de crise se réunit autour du Premier ministre en fin d'après-midi. Matignon va faire le point sur l'épisode et sur ses conséquences sanitaires et économiques. Si les températures redeviennent supportables sur la majeure partie du pays, trois départements du Sud-Est et la Corse restent en vigilance orange canicule. Attention aussi au risque d'incendie très élevé sur le Vaucluse, aujourd'hui placé en vigilance rouge. Alerte orange également pour 7 départements autour de la Méditerranée. Les enquêteurs du BEA, le Bureau d'enquête et d'analyse pour la sécurité de l'aviation civile, sont sur le site du crash à Tomblaine en Meurthe-et-Moselle. Ils démarrent leurs investigations pour tenter de comprendre pourquoi l'avion s'est écrasé hier peu après son décollage. Accident qui a fait 11 morts. Les victimes ont été évacuées de l'appareil la nuit dernière. Les idées d'identification sont en cours. Un bateau de croisière évacué en pleine nuit à cause d'un incendie. Il était à quai dans le port d'Honfleur dans le Calvados. Les 132 passagers et 31 membres d'équipage sont tous sains et saufs. Près d'une centaine de pompiers ont été mobilisés pour éteindre le feu parti des cuisines du navire. Un triste anniversaire, cela fait un an aujourd'hui que Christophe Glaize est en prison en Algérie. Le journaliste français condamné pour apologie du terrorisme, il est injustement détenu, dénonce Reporters sans frontières qui appelle de nouveau à sa libération immédiate. Les parents de Christophe Glaize espèrent que les récentes évolutions judiciaire en Algérie débouche rapidement sur une grâce présidentielle. Une panne touche Orange depuis ce matin. Les clients de l'opérateur de téléphonie et de sa filiale Soch concernés par cet incident technique qui entraîne des perturbations sur les services mobiles et sur la 4G et la 5G. Le foot et la suite des 16e de finale de la Coupe du Monde. À 19h, le Brésil affronte le Japon, suivi de l'Allemagne face au Paraguay. Le vainqueur sera potentiellement le prochain adversaire des Bleus. Eux joueront leur place en 8e demain soir contre la Suède. Et c'est la fin de ce flash. Très bonne journée.
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C'était Prade et le titre Le Décor sur CFM Lacone. Si vous avez envie de faire un escape game, eh bien vous avez rendez-vous à la salle Jean-Baptiste Cavaillès du côté de Rieux-Montagnier au musée de la vie paysanne pour l'escape game Friandise du démon. Des groupes de 2 à 5 personnes maximum, dont au moins un adulte, venez défier les forces maléfiques et tenter de sauver une vie. C'est non adapté aux enfants de moins de 10 ans. N'hésitez pas à vous inscrire au 05 63 37 12 29 ou sur le site.google.com/view/escape-game-musée. Vous avez donc la possibilité de profiter de cet escape game jeudi 3 juillet à Nage.

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soirée mondaine, Doria. Il est midi 49. On va à Fraisse-sur-Agout où jeudi 2 juillet, on vous propose de peindre ensemble. Ça sera d'ailleurs tous les lundis et jeudis du 2 juillet au 27 août. C'est des ateliers peinture, maximum 7 personnes, deux fois donc par semaine, à l'initiative de l'association Les Ateliers Fraissignol. Chaque personne apporte son matériel. Le but est de stimuler la création dans un cadre convivial et accueillant, en pleine nature, afin d'échanger les expériences de chacun. Donc n'hésitez pas pour les renseignements, le 06 70 22 24 02, 06 70 22 24 02, donc tous les lundis et jeudis du mois de juillet et août, à de 10h à peu près à 12h30. Voilà.

Je vous souhaite une très très belle après-midi sur CFM Lacône. Lisa vous accompagnera de 14h à 16h. Ensuite, ce sera Gilles. On se retrouve à 18h. Et sans oublier, bien entendu, le coup de projecteur de Jérôme. C'est d'ici quelques minutes à 13h. En attendant, on se fait plaisir. Ah oui, sur CFM Radio avec Bed Harbor Links. C'est bien sûr Midnight Oil sur CFM Lacône.

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1: Une plaque commémorative des Justes des Maquis de Vabre a été offerte par la région Occitanie. Elle a été dévoilée le 9 juin dernier au Jardin des Justes à Vabre, dans le Tarn. Elle permet de rendre hommage à 5 noms de la Résistance qui ont, par leur action, sauvé des personnes juives pendant la Seconde Guerre mondiale. L'historien Simon Louvet, membre de l'Amicale des Maquis de Vabre.
2: Cette plaque offerte par la région Occitanie, elle met en avant les 5 Justes qui ont agi à Vabre et qui illustre très bien la diversité

0: qui était réfugié à Vabre. Un énorme travail de collecte de témoignages qui a été mené et qui permet d'avoir cette histoire écrite ou enregistrée. Il y a de nouveaux ponts à construire dans les histoires locales qui n'ont pas forcément été toutes étudiées. Il y a peut-être une grande histoire de la montagne dans la résistance à écrire. Il y a des histoires des femmes à écrire, des histoires des intellectuels. Vabre a eu la particularité d'accueillir des personnages importants comme Hubert Beuve-Méry qui va diriger le journal Le Monde dès 1944. Voilà, cette histoire-là doit se construire encore. On a tout le matériel pour le faire. Réorganiser nos archives, les numériser, les rendre plus accessibles pour que les jeunes générations qui, au fil du temps, n'auront pas la chance de croiser un témoin ou un survivant, puissent avoir devant eux toute cette histoire et tous les enseignements qu'il y a à en tirer.
1: Par ailleurs, l'exposition Juste parmi la montagne, Juste parmi les nations est à voir tout l'été et jusqu'au 30 août au Jardin des Justes à Vabre.
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0: 14h tout rond. Bonjour tout le monde. Sur CFM Radio, cet après-midi, on vous parle de ce qui se passe par chez nous, par chez vous, sur le Tarn. Le Tarn, la Garonne, le Lot et l'Aveyron, pour des coups de projecteur. Depuis chacune de nos rédactions éparpillées que nous sommes, on ira du coup dans un gros quart d'heure à propos du centre d'interprétation de l'architecture et du patrimoine. D'ici là, la playlist Neil Young, Boulevard Désert, ou tout de suite, Kyo, ultra violent, dans vos oreilles sur CFM Bon Après-midi.
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0: Des airs et sur CFM Radio. Allez, dans 10 minutes, on vous amène à Montauban pour des visites nocturnes autour de balades théâtralisées ou d'une immersion sensorielle inédite au Jardin des Plantes. C'est un programme proposé par le Centre d'interprétation de l'architecture et du patrimoine de Montauban. Et vous saurez tout après Bruce Springsteen ou Avril Lavigne. C'est ce que vous aurez entre-temps dans la playlist CFM Radio.
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0: entre Bruce Springsteen et The Offspring sur CFM Radio. Perrine de CFM Montauban a quelques propositions à nous faire pour passer l'été de jour comme de nuit. Coup de projecteur.
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2: Cet été, le Centre d'interprétation de l'architecture et du patrimoine de Montauban vous embarque pour des visites flash d'une heure de la place nationale au Pont Vieux. Vous pourrez aussi tester les balades nocturnes théâtralisées ou une immersion sensorielle inédite au Jardin des Plantes. Un programme estival expliqué par Gaël Jiquel, responsable des actions culturelles du CIAP.
3: Le 18 juillet et le 29 août, on va proposer une visite avec une danseuse et deux musiciens de jazz qui nous permettront de mettre en lumière les sculptures qui sont présentes sur les allées de l'Empereur et Mortarieux. On invitera les gens à rentrer dans la danse s'ils le souhaitent. Plusieurs visites nocturnes parce que, en effet, pour aussi valoriser ces éclairages dans la ville et voilà tout ce qui va se passer. On aime bien faire visiter la ville différemment. Donc, et la nuit, le cadre est vraiment agréable. Donc on a une visite sous forme de visite contée qui s'appelle la Carriole aux Histoires. Donc là, on a deux guides qui sont des comédiennes également. Et donc on va de scénette en scénette pour découvrir avec humour l'histoire de la ville. Et on a une version un petit peu plus classique, donc Montauban by Night, qui est une visite de ville mais qu'on a souhaité ludique. Donc les gens seront amenés à participer avec des puzzles géants, différentes petites activités pour animer cette visite.
2: Ces visites nocturnes complètent le Festival des Lucioles, l'occasion de découvrir la ville avec des cinémas en plein air et des marchés nocturnes pour animer le centre-ville chaque soir. Christophe Thau, responsable événementiel.
4: Ce Festival des Lucioles permettra de voir Montauban totalement illuminé chaque soir, offrant à tous donc un parcours nocturne unique à travers ces rues et ces monuments. C'est aussi tout un programme estival, que ce soit donc les marchés nocturnes du jeudi, les animations pour les familles, le cinéma en plein air, le mapping de la cathédrale qui est attendu chaque année pour découvrir là aussi une nouvelle création, un nouvel artiste.
2: Cet été est aussi marqué par l'exposition événement Ingres et la mode à découvrir au musée Ingres Bourdelle. Toute la programmation et les infos pratiques sont à retrouver sur le montauban-tourisme.com.
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1: Le petit conseil post-canicule sur CFM. Brasser de l'air contre les usines à gaz. Pour perdre facilement et à moindre coût 4 degrés en ressenti dans votre logement, c'est d'installer non pas un climatiseur, de toute façon ils sont en rupture de stock un peu partout, mais bien un bon gros ventilo au plafond. Ça fait moins de bruit, ça consomme vraiment pas grand chose, ça émet beaucoup moins de CO2 et c'est ultra efficace. Je vous laisse avec ça en vue de la prochaine canicule qui nous attend et avec Default pour maintenant, Wasting My Time. Belle après-midi.

0: Il y avait Louis Arlette avant Kind, Frances Collier juste à l'instant avec City of Gold. On vous met de côté Frank Walker ou Phil Collins pour la suite de la playlist. Et puis on vous emmènera aussi avec nous du côté des Monts de la Conne pour un prochain coup de projecteur autour d'une plaque pour honorer 5 justes des maquis de Vabre qui a été offert par la région Occitanie et qui a été posée au Jardin des Justes à Vabre, donc dans les Monts de la Conne. On y fera le détour dans notre prochain coup de projecteur, dans un petit peu plus de 5 minutes.
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0: Après Phil Collins, avant Frank Walker et Dustin Lynch sur CFM Radio, on prête le micro à Jérôme Rascol de CFM Laconne pour son coup de projecteur du jour depuis le Jardin des Justes de Vamres.
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2: Une plaque commémorative des Justes des Maquis de Vabre a été offerte par la région Occitanie. Elle a été dévoilée le 9 juin dernier au Jardin des Justes à Vabre dans le Tarn. Elle permet de rendre hommage à 5 noms de la résistance qui ont, par leur action, sauvé des personnes juives pendant la Seconde Guerre mondiale. L'historien Simon Louvet, membre de l'Amicale des Maquis de Vabre.
3: Cette plaque offerte par la région Occitanie, elle met en avant les 5 Justes qui ont agi à Vabre et qui illustre très bien la diversité de l'engagement à Vabre, puisqu'on trouve le pasteur Robert Cook qui a participé à un sauvetage important en 1942. Dans ce sauvetage-là, il a été aidé par Hélène et Simone Ruland, qui étaient deux sœurs originaires de Castres, qui étaient des éclaireuses unionistes et qui sont des véritables chevilles ouvrières de ce sauvetage. On trouve également le pasteur Daniel Sens, qui lui a effectué un sauvetage hors de Vabre, mais il était implanté à Vabre au moment de son sauvetage. Et on trouve le gendarme Hubert Land, qui était dans la même action de sauvetage que Robert Cook et les sœurs Ruland à l'été 1942 et à l'automne 1942 à la Jasse de Rennes, gendarme Land qui a protégé une trentaine d'adolescentes qui étaient réfugiées à Vabre. Un énorme travail de collecte de témoignages qui a été mené et qui permet d'avoir cette histoire écrite ou enregistrée. Il y a de nouveaux ponts à construire dans les histoires locales qui n'ont pas forcément été toutes étudiées. Il y a peut-être une grande histoire de la montagne dans la résistance à écrire. Il y a des histoires des femmes à écrire, des histoires des intellectuels. Vabre a eu la particularité d'accueillir des personnages importants comme Hubert Beuve-Méry qui va diriger le journal Le Monde dès 1944. Voilà, cette histoire-là doit se construire encore. On a tout le matériel pour le faire, réorganiser nos archives, les numériser, les rendre plus accessibles pour que les jeunes générations qui, au fil du temps, n'auront pas la chance de croiser un témoin ou un survivant, puissent avoir devant eux toute cette histoire et tous les enseignements qu'il y a à en tirer.
2: Par ailleurs, l'exposition « Juste parmi la montagne, juste parmi les nations » est à voir tout l'été et jusqu'au 30 août au Jardin des Justes à Vabre.
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1: Vous écoutiez Eric Clapton à l'instant. CFM, on aime aussi les Black Keys ou Eyal, et c'est ce que vous aurez. D'ici les 15h, tout rond.

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1: Bon après-midi sur CFM Radio. Il est tout juste 15h et voici Sombre.

0: Megan Trainor et sur CFM Radio, il y avait là Vincent juste avant. Vous aurez Zazie ou The Fray dans la suite de notre programmation musicale. Côté info locale, on vous amènera avec nous du côté de Cahors pour un stage corps et voix. Ce sera donc dans le Lot, un stage de Qigong et de méditation, de chant vibratoire et d'exploration sensorielle. Oui, ce sera ce week-end et on vous y amènera dans le Lot d'ici une dizaine de minutes.
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0: Peu importe, c'était Zazie. Sur CFM, Status Quo et Super Tramp, c'est ce que vous aurez après un stage corps et voix que nous propose tout de suite Gilles Barret de CFM Cahors dans son coup de projecteur du jour.
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2: Dans un quotidien souvent marqué par le stress et la dispersion, de plus en plus de personnes recherchent des espaces pour retrouver un équilibre intérieur. C'est justement ce que propose le stage Corps et Voix dans le Lot, organisé les 4 et 5 juillet prochains dans le quartier blanc, près du village de Bagatte, dans le Lot. Anne Saez, animatrice.
3: La phrase qui résume le mieux l'essence de Corps et Voix, ça serait « Quand le mental s'agite, le corps sait retrouver le chemin de l'équilibre ». On passe par le corps pour permettre aux personnes qui viennent travailler avec Nathalie et moi retrouver de l'ancrage, de l'apaisement, de la sérénité. L'objectif, c'est de venir apaiser son mental. Il y a beaucoup de fatigue émotionnelle, perte de sens chez beaucoup d'entre nous. Et donc, en repassant par le corps, en reconnectant un ancrage profond, c'est-à-dire trouver du calme, quelque chose de très solide en soi, on va pouvoir retrouver de la joie, de la pétillance, et par ce qu'on propose avec le Qigong, le champ vibratoire de Nathalie, mais aussi des pratiques énergétiques, de l'écoute énergétique. Les personnes vont aussi retrouver confiance en elles, en leur ressenti intuitif, toujours avec ce passage par le corps qui est complètement fondamental. Les personnes peuvent être totalement débutantes. Le Qigong, c'est une pratique douce, une gymnastique énergétique qui nous vient de Chine, qui a 2000 ans, et qui permet de ralentir, de plus ressentir dans son corps, de reconnecter à une conscience corporelle autre que le fitness, par exemple.
2: Pour toute info supplémentaire et inscription, stagecorpsvoix@gmail.com 06 10 813 423.
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0: Talisco. Sur CFM, Eric Clapton, Nada Surf, c'est ce que vous aurez pour la suite de la playlist. Mais pour maintenant, c'est le PCV, c'est l'album de la semaine de Rémi, avec au bout du fil de son téléphone toute cette semaine, Boris Morrison.
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6: Cette semaine, on part à la découverte de Tears of English Town, les larmes de la ville anglaise ou du village anglais. C'est étrange comme titre d'album. C'est Boris Morrison qui nous propose ce deuxième album. On l'avait rencontré, Boris Morrison, en mai 2022, à l'occasion de la sortie de son premier disque qui s'appelait alors Social Kaleidoscope. Social Kaleidoscope qui est un titre emprunté au roman de Proust, À la recherche du temps perdu. On lui posera la question de savoir où il est allé chercher ce drôle de titre, Tears of English Town, à Boris Morrison. Un espèce de concept album de pop progressif, très années 60, assez sophistiqué, très très jazzy pour le coup, plus jazzy que son premier album. Et il nous parlera de quelle manière il a composé tous ses titres et avec qui, parce que il y a des vrais musiciens sur cet album. Tears of English Town de Boris Morrison, c'est tous les jours de cette semaine dans PCV à 11h30, 15h30 et 17h50.

The Season's Ending, extrait de l'album Tears of English Town de Boris Morrison. Boris Morrison est notre invité dans PCV cette semaine. Ne ratez pas notre premier entretien avec lui tout à l'heure à 17h50.

0: Eric Clapton est sur CFM. On vous amène avec nous du côté de Villefranche-de-Rouergue. Dans moins de 5 minutes, on vous proposera des œuvres architecturales de dentelle et de textile. Elles sont à voir à l'Atelier Blanc, l'espace d'art contemporain à Villefranche-de-Rouergue. Vous aurez Nada Surf. Entre-temps, ne bougez pas.
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0: Puis la Stenada Surf, vous aurez Scorpion, c'est Generation, après un coup de projecteur depuis CFM Villefranche de Rouergue. On y retrouve Amélie, elle nous propose une exposition entre dentelle, textile et architecture à l'Atelier Blanc, coup de projecteur.
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2: L'Atelier Blanc vous invite à une balade en quatre temps pour un été. Quatre lauréats et lauréates du prix du public du prix Jeune Création vont exposer successivement leurs œuvres. C'est la dernière semaine pour voir l'installation Un monde à soi d'Iris Frère, dentelière contemporaine, qui nous invite à plonger dans l'intimité de nos souvenirs d'enfance en traversant des œuvres de fil.
3: Moi, dans mon travail, c'est toujours une sorte d'invitation à découvrir mon monde par des portes, des fenêtres, des cabanes, parce que justement, il y a toujours cette idée de passage, de pouvoir rentrer par les portes dans mon univers textile, parce que j'utilise la dentelle, mais aussi le tricot, qui sont des techniques textiles très visuelles, mais déjà marquées aussi par une certaine temporalité. C'est des techniques textiles qui prennent du temps, et de cette manière, je vais réussir à réécrire et tracer le cheminement que j'ai eu avec la matière textile. C'est aussi une invitation en fait à rentrer dans un monde que moi je propose, qui est le mien, qui sont des références, mais le textile est lié à tout le monde. On a tous des références ancrées, que ce soit familiales ou même ne serait-ce que par le nom de la technique, dentelle, tricot ou la forme que j'utilise dans mes installations, qui est la cabane. On a tous un peu de rêves d'enfants qui reviennent ou de souvenirs. Et d'ailleurs, une de mes pièces s'appelle Rêves d'enfants, qui représente vraiment une forme de tipi qui invite à tourner autour, à rentrer dedans. Enfin, c'est vraiment aussi cette invitation à se projeter. Et du coup, ça laisse place aussi à l'imagination de ce qu'il peut y avoir derrière. Et j'aime bien que ça raconte des images.
2: L'Atelier Blanc, au 21 rue de la République, en plein cœur de la Bastide, vous attend du mardi au samedi de 14h à 18h et le jeudi de 10h à 12h. Soyez curieux, c'est la dernière semaine pour voir l'installation Un monde à soi d'Iris Frère.
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1: On approche doucement des 16h. On approche du moment où Gilles prendra ma place. Et vous serez ensemble en info locale et en musique sur CFM Radio jusqu'au 18h, jusqu'au magazine d'actualité locale. D'ici les 16h, Rodolphe Berger ou Generation, c'est pour tout de suite. Et je vous souhaite une très belle.

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2: Madame, monsieur, 16h sur CFM Radio, bonjour.
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2: Profitons de cette accalmie hein, après ces chaleurs suffocantes hein, pour respirer un peu et puis savourer ces températures devenues estivales à présent sans pour autant rester cloîtrés à l'ombre. Bonjour à toutes et à tous, c'est Gilles. Je vous accompagne jusqu'à 18h au programme du soleil bien sûr dans la radio avec des coups de soleil musicaux uniquement. Hein. Toute l'actualité locale et bien sûr beaucoup de musique hein, pour vous accompagner tout au long de l'après-midi. Merci d'être avec nous. On commence avec Marie-Flore Columbina sur CFM Radio.

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1: Focus sur CFM Radio dans quelques minutes d'un passionné d'astronomie de l'Aveyron qui vient de décrocher, écoutez bien, une distinction internationale. En fait, c'est grâce à son télescope, et bien cette personne, ce monsieur, a observé et étudié un couple d'étoiles situé à près de 200 années-lumière de la Terre. Incroyable. Une découverte qui lui vaut aujourd'hui une reconnaissance au-delà des frontières. C'est le prochain Focus de CFM Rodez dans quelques minutes. Alex Varenne, Fever Dream sur CFM Radio. 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

0: Et bien maintenant que les températures sont redevenues à peu près normales, vous pouvez laisser aller votre corps. Zawi sur CFM Radio. Vous savez qu'il y a un astronome amateur avéronais qui a été récompensé il y a quelques jours par un prestigieux prix international d'astronomie. En fait, son travail a porté sur un système de deux étoiles gravitant l'une autour de l'autre, située à environ 200 années-lumière de notre planète. C'est très très loin en fait. Mais écoutez, il a remporté une belle récompense qui souligne l'importance des observations réalisé par de simples astronomes amateurs, dont les contributions sont régulièrement saluées donc par la communauté scientifique. C'est le prochain focus de David Dumont de CFM Rodez. Bel après-midi sur CFM Radio.
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0: Le duo qu'on aime beaucoup sur CFM Radio, Sébastien Tellier et Juliette Armanet avec Attraction. Eh bien là, on va parler plutôt de distinction astronomique pour cette observation exceptionnelle. Celle de Laurent Corbe, qui est président de l'association Andromède 4A. Il est au micro de CFM Rodez. David Dumont.
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2: Laurent Corpe, astronome amateur, mais attention, très éclairé. Il est président de l'association Andromède 4A basée à Onet-le-Château. A été honoré d'un prix international il y a quelques jours pour ses observations.
3: L'étude portait sur les étoiles qu'on appelle binaires éclipses. Quand on voit la Terre tourner autour du Soleil, on se dit, je vois que c'est le Soleil. Maintenant, imaginez deux étoiles qui sont collées l'une à l'autre. Et on étudie ce type d'étoiles. Moi, j'en ai étudié une particulière d'un dauphin, la constellation du dauphin. Et en fait, mon étoile, que j'avais choisie, on a trouvé qu'il y avait, pour amener à des distances plus proches de nous, notre soleil, il y a des sites qui vous montrent le soleil en direct. Quand vous regardez le soleil en direct, on voit des taches sur le soleil. On le détache, ce sont des régions plus froides à la surface du soleil. Là, ce qu'on a trouvé autour de cette étoile-là, en faisant des mesures, qui avait des taches aussi sur ces étoiles-là. Et encore mieux, vu que c'est étudié sur de très très longues périodes, mes prédécesseurs et mes successeurs continueront à le faire, on a trouvé qu'il y avait peut-être un troisième corps qui tournait autour de ce système-là. Bon, le troisième corps, on ne sait pas ce que c'est. Ça peut être une autre étoile ou ça peut être une planète.
2: Bon, en tous les cas, bravo hein, pour ce prix Gemini. C'est quoi? C'est une médaille? C'est une coupe? Ou c'est un papier comme un diplôme?
3: C'est un papier comme un diplôme, oui.
2: Et Laurent Corpe, vous pourrez le retrouver tout cet été à Salles-la-Source, toujours en Aveyron. Il anime avec ses bénévoles le planétarium. Il proposera aussi une soirée d'observation exceptionnelle le 12 août prochain autour d'une éclipse totale du Soleil. Tous les détails et toutes les infos sont à retrouver sur le site de l'association andromède4a.fr.
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Mima Paris sur CFM Radio. Bah écoutez, on va prendre l'avion et on va atterrir dans le Lot du côté de Bagat. C'est dans le Quercy Blanc, c'est pas très loin de Montcuq. Là-bas, on va vous proposer un stage le 4 et 5 juillet qui s'appelle le Corps et Voix. Un stage qui va vous permettre de ralentir, voyez, après Paris, ça tombe bien, de respirer et de vous reconnecter à vous-même. Ce sera dans quelques minutes avec CFM Cahors. Nirvana, About Girl sur CFM Radio.

0: Voilà un titre qui donne la pêche et qui donne envie de poursuivre chez Bouzy avec Born to Die, Né pour mourir. Bienvenue sur CFM Radio. Dans quelques instants, on va s'ouvrir le corps et l'esprit avec ce stage corps et voix qui va se dérouler les 4 et 5 juillet dans le Quercy Blanc, près du village de Bagatte dans le Lot. En fait, on parlera de Qigong, de médiation, de chant vibratoire et d'exploration sensorielle. C'est un stage en fait qui est pensé comme une parenthèse de bien-être, accessible à tous et à toutes, hein, je vous rassure. Pourquoi faire ? Eh bien, pour explorer le lien entre le corps, le souffle et la voix. Voilà, dans un cadre naturel propice à la détente, je l'ai dit, ce sera du côté de Bagatte. Ce sera dans quelques minutes avec CFM Cahors.
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0: Robin Trower avec cette chanson No More Words to Conquer sur CFM Radio. Bienvenue avec nous, on poursuit avec cette info locale, ce stage corps et voix. Et bien on va écouter Anne Saez au micro de CFM Cahors.
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0: Dans un quotidien souvent marqué par le stress et la dispersion, mais de plus en plus de personnes recherchent des espaces pour retrouver un équilibre intérieur. C'est justement ce que propose le stage Corps et Voix dans le Lot, organisé les 4 et 5 juillet prochains dans le quartier blanc, près du village de Bagat dans le Lot. Anne Saez, animatrice.
2: La phrase qui résume le mieux l'essence de Corps et Voix, ça serait « Quand le mental s'agite, le corps sait retrouver le chemin de l'équilibre ». On passe par le corps pour permettre aux personnes qui viennent travailler avec Nathalie et moi retrouver de l'ancrage, de l'apaisement, de la sérénité. L'objectif, c'est de venir apaiser son mental. Il y a beaucoup de fatigue émotionnelle, perte de sens chez beaucoup d'entre nous. Et donc, en repassant par le corps, en reconnectant un ancrage profond, c'est-à-dire trouver du calme, quelque chose de très solide en soi, eh bien, on va pouvoir retrouver de la joie, de la pétillance. Et par ce qu'on propose avec le Qigong, le champ vibratoire de Nathalie, mais aussi des pratiques énergétiques, de l'écoute énergétique, les personnes vont aussi retrouver confiance en elles, en leur ressenti intuitif, toujours avec ce passage par le corps qui est complètement fondamental. Les personnes peuvent être totalement débutantes. Le Qigong, c'est une pratique douce, une gymnastique énergétique qui nous vient de Chine, qui a 2000 ans, et qui permet de ralentir, de plus ressentir dans son corps, de reconnecter à une conscience corporelle autre que le fitness, par exemple.
0: Pour toute info supplémentaire et inscription, stagecorpsvoix@gmail.com 06 10 813 423.
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Radiohead, Karma Police sur CFM Radio. Dans quelques minutes, ce sera votre flash de fin de journée avec Elsa Ruot. Puis ensuite, on se retrouvera pour la seconde partie de l'émission avec beaucoup de musique et puis bien sûr quelques petites infos locales. On poursuit. Marty Boy, Pole Position sur CFM Radio.

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1: Oula. Faut que j'envoie ces lettres. Faut que je rappelle mon père d'abord. Faut que je prévoie cette fête que j'ai promis de faire pour le disque d'or. Faut que je pense à l'été. Trouver des colos pour les gamins. Demander quand est-ce que je les ai. Et puis pour qu'ils voient leurs cousins. Faut que je sache ce que mes sœurs ont prévu. Elles vont me dire qu'elles me l'ont déjà dit. Je vais répondre oui mais que je sais plus. Puis faudra que je pense à samedi. J'aimerais les emmener à la mer, loin de ces humeurs grisâtres. Et dimanche on ira voir mon père. On regardera le match tous les quatre. Pour ça faut que je l'appelle d'abord lui. Puis cette fille à qui j'avais promis. Déjà il y a 5 jours que demain je la contacterai c'est certain. Et que je lui donnerai mon avis sur ce truc là qu'elle a sorti. Un podcast sur les interdits que j'ai trouvé d'ailleurs très bien. Et puis faut que je poste un beau contenu, je sais pas, un truc nouveau. Et vu le temps que je passe dessus, beaucoup trop peu pour que ce soit beau. Ça va être nul et le pire, c'est que je vais réussir à trouver un autre que moi à qui en vouloir pour ça.

côté de ça, il y a le silence de mes amis, à qui j'ai renoncé par amour, et qui me rappellent qu'aujourd'hui, je n'ai plus ni elle, ni le temps pour ne serait-ce que les reconquérir. Et puis, plus on vieillit, moins on comprend les gens qui nous entourent. Plus on vieillit, moins on comprend, tout court. Alors il y a l'amour des enfants, avec ça, tu manques plus de rien. Moi, je les aime tellement, justement, que j'ai tout le temps peur de pas faire bien. Faut dire qu'on parle des blessures faites par le regard d'un père. La moitié des gens malheureux sur cette terre le sont de cette manière. À quoi sert vraiment l'exigence ? Pourquoi on souhaite être excellent ? Quand on voit dans quelle déshérence se retrouvent les génies, souvent. Moi, je voudrais leur apprendre à être heureux avant d'être brillant. Apprendre à être heureux, souvent. Souvent. Mais ce que je veux pour eux, ce que je veux, c'est bien moins important que ce que je suis. Les gamins, c'est faites ce que je fais, pas faites ce que je veux, encore moins faites ce que je dis.

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1: Bonsoir Elsa.
3: Bonsoir à tous. Le chantier de la 69 est bien légal. Le Conseil d'État a tranché. Il rejette les pourvois des opposants à l'autoroute. Pour l'autorisation environnementale du projet, marquant ainsi la fin d'une bataille judiciaire de plusieurs années. Le collectif La Voie est libre, opposé à l'A69, dénonce une décision de déni climatique par la plus haute sphère du pouvoir juridique. L'autoroute entre Toulouse et Castres, dont une portion est accessible depuis début juin, doit ouvrir entièrement mi-octobre. Encore 5 départements du Sud-Est en vigilance orange canicule. Elle sera levée demain matin sur les Alpes de Haute-Provence, mais l'alerte restera en place sur la Haute-Corse, la Corse du Sud, les Alpes-Maritimes, le Var, où l'on a plus de 38 degrés dans l'intérieur cet après-midi. La baisse des températures est prévue pour jeudi selon Météo France. Et une réunion de crise doit débuter d'ici une heure place Beau. Tirer un retour d'expérience de cette canicule historique, mais aussi selon Matignon, pour évoquer la préparation et l'anticipation d'éventuels nouveaux épisodes. Le prochain pourrait arriver dès la semaine prochaine, selon Météo France, qui estime probable un scénario de forte chaleur, mais reste toutefois prudent sur son intensité. Le rappeur Doom se jugeait pour violence conjugale au tribunal correctionnel de Paris cet après-midi. Il est accusé par son ex-compagne Adèle Exarchopoulos. L'actrice est présente à l'audience. Elle avait porté plainte contre lui en octobre 2024. Doom a aussi été condamné à 8 mois de prison avec sursis en février dernier pour des violences commises sur sa compagne actuelle. En Allemagne, le suspect principal d'une fusillade arrêtée est placé en garde à vue. Il aurait tiré sur plusieurs personnes dans un foyer de jeunes d'une commune près d'Hambourg, au nord du pays. Le premier bilan faisait état de 5 morts et de plusieurs blessés. Et puis dernière séance d'entraînement à New York ce soir pour l'équipe de France de foot. Les Bleus préparent leur 16e de finale de Coupe du Monde contre la Suède. Didier Deschamps sera de retour sur le banc. En attendant, 3 matchs à suivre ce soir et cette nuit. Brésil-Japon, Allemagne-Paraguay et Pays-Bas-Maroc. C'est la fin de ce flash. Bonne fin d'après-midi.
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Ah, j'aime beaucoup, moi, ce débit de parole, ce talent d'Oria avec Soirée Mondaine sur CFM Radio. Tiens, reste avec nous dans quelques instants. Je vous parlerai de mariage et de divorce. On se dit encore souvent oui dans nos régions, mais pas toujours pour la vie. On verra ça après Purple Disco Machine et Sophie and the Gens avec In the Dark sur CFM Radio.

0: Le saviez-vous, dans nos départements, le Lot, le Tarn-et-Garonne, le Tarn et l'Aveyron, on se dit encore souvent oui devant monsieur le maire, mais pas toujours pour la vie. Alors sachez que par exemple dans le Tarn, on dépasse quand même le millier d'unions par an. Dans le Tarn-et-Garonne, ça enregistre environ entre 700 et 800 mariages par an. Idem dans l'Aveyron, à peu près 800 mariages par an, et dans le Lot, un peu plus de 500 mariages. Mais alors côté divorce, les chiffres restent plutôt difficiles à suivre depuis que les procédures peuvent être réalisées sans passer devant un juge dans certains cas. Mais une chose est sûre, eh bien en France comme dans nos régions, près d'un mariage sur deux se termine hélas par une séparation. Autre évolution, on se marie de plus en plus tard, sachez-le. L'âge moyen est désormais d'environ 37 ans pour les femmes et 39 ans pour les hommes, soit près de 10 ans de plus qu'au début des années 80. Vous en apprenez des trucs, hein. On se retrouve après Nickelback et Parov Stellar sur CFM Radio.
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Voilà un rythme que vous adorez, et puis nous aussi, hein, par Opteller avec Black Lies. La musique se poursuit dans un instant avec Adèle Castillon, Maroon 5, Alanis Morissette et maintenant Guns N' Roses. Belle fin d'après-midi sur CFM Radio.

0: Alanis Morissette and Clean sur CFM Radio. Allez, quelques petites infos très locales qui vont vous donner le sourire. On commence dans le Tarn-et-Garonne où un automobiliste a eu une drôle de surprise en découvrant un essaim d'abeilles installé sur son rétroviseur alors que sa voiture était garée. Alors je vous rassure, l'intervention d'un apiculteur a permis de récupérer la colonie sans piqûre ni dégâts. Dans le Tarn, eh bien là, ce sont les pompiers qui sont intervenus pour secourir une chèvre qui s'était aventurée sur le toit d'une maison après en voir emprunter un talus. L'animal est redescendu sain et sauf, je vous rassure, sous le regard amusé des voisins. Dans le Lot, ce sont des promeneurs qui ont alerté les autorités après avoir aperçu ce qu'ils pensaient être un crocodile dans une rivière. En fait, il s'agissait en réalité d'une grosse sculpture en plastique emportée par le courant. Plus de peur que de mal. Enfin, en Aveyron, une vache particulièrement curieuse, eh bien, la vache s'est invitée dans le jardin d'un habitant après avoir franchi une clôture restée ouverte. Voilà, c'était l'info locale, l'info très locale qui nous fait sourire et qui nous concerne tous. Boulevard Désert, Evanescence, c'est dans quelques instants. Bel après-midi sur CFM Radio.
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Evanescence, Bring Me to Life sur CFM Radio. L'album de la semaine présenté par Rémi Torella dans quelques instants dans PCV. Ce sera Boris Morusson pour le deuxième album Tears of English Town sur CFM Radio. Restez avec nous, on poursuit avec Edgar et Olivia Rodrigo sur CFM Radio.

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4: Allô, Boris Morislane, bonjour.
5: Bonjour Rémi.
4: Merci d'être dans PCV cette semaine à l'occasion de la sortie de Tears of English Town. C'est votre deuxième album. Le premier était paru en 2022. On avait fait cette même émission qui est toujours en podcast sur notre site internet. L'album s'appelait et s'appelle toujours Social Kaleidoscope. Donc un titre emprunté à Proust de son roman À la recherche du temps perdu. À qui avez-vous emprunté le titre de votre deuxième album, Boris ?
5: Cette fois-ci, il n'y a pas d'emprunt à un auteur. Je l'ai emprunté à mon inconscient. C'est-à-dire que c'est une phrase qui m'est venue, que j'ai chantée comme ça toute seule, en composant le morceau éponyme, tout simplement. Et puis, je trouvais ça assez évocateur, un peu étrange, un peu flou. Enfin, parce que, quelle est cette ville? Enfin, en plus même, parce que ça signifie, Ce serait presque les larmes de ville anglaise, comme si c'était son nom. Donc il y a un côté un peu, un truc qui pourrait apparaître dans un rêve, une espèce d'incongruité, même dans la tournure, quoi, et que j'aimais bien et que j'ai gardé. Voilà, tout simplement. Donc,
4: Bon, on reste évidemment sur un album très poétique, comme ça, toujours dans des univers de pop sophistiqués, avec beaucoup d'harmonie, très jazz. J'ai envie de dire peut-être plus jazz que votre premier album, non ?
5: Oui, je pense que je suis allé plus loin dans cette direction. Enfin, c'était un réel souhait. C'était déjà présent dans... C'est déjà un peu présent dans l'écriture, dans mes envies, mais là je suis allé plus loin. C'est-à-dire que bon bah déjà il y avait des musiciens que je connaissais mieux. Enfin il y avait pas le batteur qui s'appelle Jean Thévenin avec qui j'ai joué, qui lui a déjà joué du jazz, qui a quand même une imprégnation de ça dans sa façon de faire de la pop. Donc bon bah j'adore travailler avec lui. Donc là c'était le deuxième album où je travaillais avec lui. Donc j'ai choisi de le faire jouer sur tous les morceaux, lui demander des percussions. Donc on a pu aller plus loin. Et ce qui a aussi donné, je pense, cette couleur davantage jazz, c'est que j'ai choisi aussi de le faire enregistrer en même temps que le bassiste. Donc je lui ai demandé au conseil. On a fini par trouver un bassiste qui s'appelle Antoine Brunet, qui est incroyable. Et qui lui joue régulièrement dans des groupes de jazz aussi. Et puis j'ai laissé un peu les coudées franches à Antoine pour improviser, ainsi qu'à Jean comme toujours, que je considère qu'ils font aussi un travail d'arrangement. Donc il y a eu plus de liberté aussi dans ce sens-là, plus de groove. Je pense aussi que l'écriture des morceaux le permettait. Et puis autre chose, c'est aussi beaucoup plus d'arrangements qui évoquent et qui pour le coup m'ont été beaucoup plus directement inspirés par des disques de jazz que pour le précédent disque où c'était un peu plus un vague souhait, on va dire, où c'était passé à travers le filtre de Soft Machine, Robert Wyatt. Là cette fois-ci il y avait vraiment les arrangements de cuivre, les mélanges de timbres entre trombone, flûte, saxophone pour certains morceaux qui directement inspirés de disques de Herbie Hancock que j'adore, quoi, des années 60.
4: L'album s'appelle Tears of English Town. Le titre 9, c'est le titre éponyme. Et c'est par celui-ci qu'on va commencer l'écoute de cet album. À demain, Boris Morislane.
5: À demain, Rémi.

0: Tears of English Town, le titre qui a donné son nom à cet album de Boris Morusan. Boris Morusan est notre invité dans PCV cette semaine.
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3: Bonsoir à tous. Le gouvernement fait un premier bilan de cette canicule historique. Une réunion de crise débute au ministère de l'Intérieur avec le Premier ministre, notamment pour préparer les prochains épisodes. Ce soir, on a encore 5 départements du Sud-Est et de la Corse en vigilance orange canicule. Elle sera levée demain matin sur les Alpes de Haute-Provence. Et si la canicule a permis de faire le plein dans les salles de cinéma, plus d'1 350 000 entrées hier pour le premier jour de la fête du ciné. Elle a aussi fait déserter les magasins, les soldes d'été ont connu un démarrage catastrophique selon les commerçants. Le gouvernement a annoncé leur prolongation au-delà du 21 juillet, sans doute jusqu'au 28. L'épave de l'avion évacuée cet après-midi après le crash hier sur la commune de Tomblaine en Meurthe-et-Moselle. Accident qui a fait 11 morts. Les victimes sont en cours d'identification et les enquêteurs du BEA, le Bureau d'enquête et d'analyse pour la sécurité de l'aviation civile, sont sur place pour tenter de comprendre les raisons de cet accident. En bref, concernant la 69, le Conseil d'État valide l'autorisation environnementale. C'est donc un feu vert définitif pour l'autoroute. Après le rejet des recours des opposants, le chantier, lui, se poursuit. La mobilisation ne faiblit pas. Ce soir encore, de nombreux rassemblements sont organisés devant les tribunaux pour dénoncer les dysfonctionnements après l'affaire Liana. Une grande marche contre les violences sexuelles est aussi prévue samedi à Paris et partout en France. La proposition de loi sur l'ultra fast fashion votée cet après-midi au Sénat. Le texte qui cible les géants du commerce textile en ligne comme Chine est donc définitivement adopté. Il prévoit notamment un malus financier sur chaque produit et l'interdiction des publicités pour ces marques. Pour finir, le foot et la suite des 16e de finale de la Coupe du Monde. À 19h, le Brésil affronte le Japon, suivi de l'Allemagne face au Paraguay. Et le vainqueur sera potentiellement le prochain adversaire des Bleus. Eux joueront leur place en 8e de finale demain soir contre la Suède. Voilà pour l'info. Bonne fin de journée.
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5: Demain, les températures devraient baisser sur les monts de Lacaune et la montagne du Languedoc. En matinée, nous attendons 17 degrés du côté de Vianne. Il fera 29 degrés dans l'après-midi à Murat, avec donc du soleil pour demain matin. Quelques pluies éparses pour l'après-midi avec le vent de nord-ouest qui se fera une vingtaine de kilomètres heure. Pour le premier jour du mois de juillet, mercredi, quelques pluies éparses en matinée. L'après-midi, un beau soleil. Côté température, 15 degrés attendus en matinée à la Salvetta, 24 degrés pour l'après-midi à Nage. Et puis enfin, pour jeudi, le retour du soleil et des températures qui s'échelonneront entre 13 et 25 degrés. Et le vent de nord-ouest qui soufflera à une vingtaine de kilomètres heure pour la journée de jeudi.
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6: Oxygène Intérim vous présente la rubrique emploi et vous souhaite une bonne journée.
7: Nous débutons ces offres d'emploi avec une offre intérimaire d'un mois, 35 heures semaine. C'est une offre de manutentionnaire qui est recherchée à La Caune. Vous aurez pour mission de manutentionner des charges de 25 kg sur une table élévatrice, de charger les palettes sur les zones de production, de décharger les produits arrivant sur site, de trier les produits sur le bloc congelé, d'organiser l'espace de stockage, inspecter les marchandises à la réception, contrôler la qualité, la conformité des produits, nettoyer et entretenir votre zone de travail. Si vous êtes intéressé, notez que son numéro à cette offre sur le site France Travail est le 209 MLNF. Je répète, 209 MLNF. Nous continuons ces offres d'emploi où l'on recherche un surveillant de baignade à La Caune. C'est la communauté de communes qui recherche donc cette personne pour la base de loisirs du lac du Laouzas, située sur la commune de Nage, qui dispose notamment d'une piscine et d'une zone de baignade surveillée sur le plan d'eau. La base de loisirs également des Boules au lac de la Raviège et l'espace des sources chaudes à La Caune. Donc n'hésitez pas si vous êtes intéressé, c'est un CDD de 2 mois, 35 heures avec travail week-end et jours fériés. Bien entendu, il faut être titulaire du BNSSA, titulaire du permis bateau fluvial et titulaire du permis voiture et être véhiculé. Donc n'hésitez pas si l'offre vous intéresse, le numéro sur le site France Travail est le 210 DNQY. Je répète, 210 DNQY.
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1: Dans les studios aujourd'hui de CFM et dans le mag, nous allons essayer de nous rafraîchir avec ces températures élevées. Nous allons parler de la patinoire. Est-ce que la patinoire va revenir à Lacaune? Pour cela, nous sommes avec l'association des commerçants lacaunais, son représentant, le président Lionel Guéraud. Bonjour Lionel.
2: Bonjour Marlise.
1: Et juste à côté, Christophe Vergely, qui est donc membre de cette commission patinoire. Bonjour Christophe.
3: Bonjour Marlise.
1: Alors peut-être pour rappel, la patinoire de Lacaune, c'est un bon souvenir pour beaucoup de monde. Mais pour celles et ceux qui n'étaient pas encore à Lacaune en 2014, qu'est-ce que ça représente dans l'esprit collectif, dans la mémoire de chacun?
2: Mais en fait, la patinoire sur Lacaune de 2014 a laissé, ouais, comme tu le disais Marlise, un bon souvenir. En fait, ça fait vraiment une ambiance hivernale, une ambiance de Noël, quelque chose dont on a besoin en fait à la montagne, quoi. Donc, du coup, on était vraiment dans ces ambiances-là, ces ambiances festives, ambiances familiales. Donc, du coup, ça a attiré beaucoup les familles. Sur la patinoire 2014, ça a duré un mois et on a fait 5500 entrées. Donc du coup, ça fait quand même beaucoup de...
1: On voit que quand même, c'est...
2: Voilà, ouais. Bon, là-dedans, il faut compter les écoles, il faut compter les associations, les participations et tout ça. Mais voilà, ça a fait 5500 entrées, 5500 personnes, un tournoi de hockey, les animations pour les écoles, les soirées à thème, enfin voilà. Ça a fait une animation, quoi.
1: Une animation sur un mois qui est plutôt calme à Lacaune, et finalement, ça a créé de la vie, et finalement aussi peut-être du lien avec... avec les habitants, et finalement, ça a créé une vraie vie locale. Donc l'idée, c'est de repartir pour réaliser une patinoire 2026, en décembre 2026. C'est ça l'idée?
2: L'idée, elle est là. Donc l'idée, elle est là. Donc là, du coup, maintenant, voilà, il faut boucler les budgets, boucler les moyens humains aussi, qui sont très importants. Donc là, pour relancer en fait ce projet, justement, on voudrait essayer de fédérer. On voudrait essayer en fait que d'autres associations en fait nous rejoignent du point de vue en fait organisationnel, quoi, en fait, pour
1: logistique.
2: Pouvoir logistique, quoi, des petites mains, en fait, voilà, ni plus ni moins, pour essayer en fait vraiment avoir une animation hivernale sur cette période qui soit vraiment vraiment top, quoi. C'est le but, c'est vraiment de retrouver cet esprit de Noël, cette ambiance de Noël qui voilà, cette ambiance festive
1: qui manque un petit peu, on va dire, parce qu'on essaye de recréer.
2: Ouais. Voilà, tout à fait, ouais, tout à fait. Donc l'objectif, il est là.
1: D'accord. Donc le projet, donc on va expliquer peut-être, c'est qu'à la base, donc la patinoire 2014, mais je crois qu'il y en a.
3: Il y en avait une autre.
1: En 2007, je crois, on a regardé dans les archives. Donc, en fait, c'est un événement qui a marqué, mais c'est un événement qui, à la base, était vraiment pris en charge par l'association des commerçants et la mairie de Lacaune. Et là, l'idée, c'est de aussi faire participer les autres associations, puisque le coût de la vie, en 11 ans, a augmenté.
3: Il n'y a pas que le coût de la vie, il y a aussi... ça demande des petites mains, ça demande de la présence, de l'organisation. Donc beaucoup de personnes souhaitaient que ça revienne, puisque ça met une ambiance, comme Lionel l'a dit, très festive, très Noël. Je crois que Lacaune se prête bien à ce genre d'événement. On est dans la montagne, la patinoire c'est du froid, c'est de la montagne, c'est des arbres, etc. Mais après, pendant un mois, il y a beaucoup d'investissements personnels. Donc plus on est de fous, plus on rit.
1: D'accord, donc l'idée, c'est de trouver ces petites mains. Donc il y a une première réunion qui a eu lieu au mois de juin, où vous avez fait appel aux associations. Alors je le dis plus largement qu'aux associations de Lacaune, c'est vraiment aux associations du territoire du Haut-Languedoc, aux associations, mais pas que, aussi aux mécènes, puisque vous avez fait aussi appel aux entreprises locales. Et l'idée, c'est de trouver à la fois ces petites mains pour venir tenir un stand, proposer une buvette, une animation, une soirée combi de neige, j'en sais rien, je dis n'importe quoi, raclette. Et aussi, en fait, finalement, peut-être un petit peu de budget pour compléter ce qui est déjà présent.
2: Oui, tout à fait. Et essayer de boucler ce budget, certes, oui, on sollicite les entreprises, on sollicite du sponsoring. Mais après, l'idée aussi, c'est d'avoir une participation des entreprises, en fait, via les CE, via les arbres de Noël, en fait, où c'est qu'on pourrait

0: intégré en fait un système de privatisation quelque part de la patinoire pour pouvoir en fait que ce talent en fait soit consacré en fait aux arbres de Noël que pourraient organiser les CE, les différents CE sur le site quoi. Donc du coup c'est vrai que c'est beaucoup de temps. Voilà, on essaye de boucler ça rapidement et d'avoir des réponses rapides quoi pour
1: Alors oui, j'en profite, je prends la même parce qu'en fait il y a un questionnaire qu'on peut recevoir. Alors on peut tout simplement vous le demander dans les commerces puisque l'association des commerçants ou alors directement par mail peut-être comme ça on peut l'envoyer. Si on est une association qu'on veut participer, qu'on a envie de remplir un questionnaire, qu'on veut être petite main par exemple ou qu'on veut proposer une animation. Si encore on n'a pas rempli le questionnaire que normalement on a reçu, on peut vous la demander.
0: Oui, tout à fait. Après, voilà, comme disait Christophe tout à l'heure, plus on est nombreux, plus on fédérera, mieux ce sera en fait au niveau de tout. Et c'est vrai que ce questionnaire, c'est au niveau du projet, c'est vraiment d'avoir un état des lieux en fait de chaque participant, de comment la personne peut aider. Est-ce que la personne peut aider financièrement ou l'association ou l'entreprise peut aider financièrement, peut aider en fait en donnant des coups de main et savoir s'ils adhèrent, les gens adhèrent au projet ou pas quoi. Donc vraiment c'est pour faire un audit en fait de savoir si le projet est réalisable et nous c'est ce que l'on souhaite.
2: En fait ce qu'on aimerait c'est que pendant l'hiver donc on a donné le thème bienvenue en Laconie puisqu'on aimait bien ce terme Laconie, Laponie, ça rappelait, c'est tout à fait ce qu'on veut donner comme image, que la patinoire soit le point de départ de plein d'animations. Donc je prends deux exemples par exemple s'il y a une association de marche, par exemple Passage Rise, ils pourraient faire leur départ de randonnée depuis la patinoire. Ils vont pas aller sur la patinoire, on leur demande pas ça, mais ils partent de là, ça fait une animation qui part de la patinoire, ça fait une animation. S'il y a un groupe de musique qui a envie de faire un concert un soir autour de la patinoire ou pas, ça peut être mettons à l'église, mais ça sera le concert autour de la patinoire qui viendra mettre une animation autour de tout ça quoi. C'est un petit peu l'idée que tout se passe autour de cet endroit de glace qui met de l'animation dans les villages un petit peu.
1: En fait, vraiment, l'idée, c'est que pendant un mois, trois semaines, en décembre, que le centre, le cœur du village de Laconne devienne le cœur un petit peu du territoire du Haut-Languedoc, et plus largement, peut-être qu'il attire aussi des populations.
2: J'allais te couper justement parce que on veut pas spécialement que Laconne soit le cœur de la communauté des communes, mais on voudrait que plutôt les monts de Laconne, la communauté des communes, soient le centre de quelque chose qui anime et qui donne envie aux Castrés, aux Biterrois, aux Saint-Africains, tout ça, de venir un petit peu passer un moment là, en espérant qu'il y ait un petit peu de neige. Et alors là, ce serait féerique, en fait, hein, les pistes de ski ouvertes, la patinoire, ça peut faire des animations sympathiques et redécouvrir aux gens un territoire qui, l'hiver, des fois, est un petit peu moqué parce qu'il fait froid, c'est pas beau, c'est machin. Ben là, ce serait un territoire où il y a plein de vie.
1: Pour une fois, on dirait, mais à Laconne, il y a de la neige. À Laconie, il y a de la neige. C'est quand même plutôt sympathique. Donc peut-être là, l'appel d'aujourd'hui, c'est l'appel aux bonnes volontés, à ceux qui ont en fait envie de faire vivre le territoire. Parce qu'il y a vraiment cette idée-là aussi. On entend, il y a les écoles qui pourraient venir, les centres de loisirs pendant les vacances peut-être. Ou enfin, voilà, l'idée, c'est vraiment ça aussi. C'est vraiment de donner une animation.
0: Et d'essayer en fait d'avoir quelque chose en fait de fédérateur, d'avoir voilà qu'on se serre les coudes, qu'on essaye de faire une animation en fait une chouette animation en fait sur cette période là et voilà le j'insiste ouais sur le côté fédérateur parce que voilà c'est vraiment pour essayer de motiver les gens qui sont amoureux de leur territoire de le faire vivre quoi à cette période là quoi. Et c'est vrai que voilà Laconne c'est un peu au bout du Tarn mais au final voilà on est un territoire qui vit et il faut je pense le montrer au reste du département.
2: En fait on a beaucoup de vie pendant l'été, on a beaucoup de manifestations de fêtes de village, oui, de spectacles toutes sortes, et c'est vrai que l'hiver on reste un petit peu pauvre. Alors on a du culturel avec les salles qu'il y a et ça il y a pas de souci, il y a tout ça. Mais par contre, le côté nature, tout ça est un petit peu délaissé. Si on peut mettre un petit peu de vie autour d'un bout de glace, ce serait sympa.
1: Donc finalement, si on a entendu cette émission, qu'on est intéressé, qu'on est une association, qu'on a envie d'en savoir plus, on prend.
2: On est tout seul. On prend.
1: Ah, on peut même voilà. Est-ce qu'un particulier
0: peut
1: venir? Alors allons-y. Même si vous êtes un particulier, que vous avez envie, c'est aussi peut-être l'occasion de rencontrer des gens aussi sur le territoire. On n'hésite pas. On prend contact avec l'association des commerçants, puisque c'est vous qui êtes un peu les coordonnateurs de ce projet-là. Et donc, on essaye de faire ça quand même d'ici le 2 juillet, on va dire ça comme ça. Même avant, ça serait le top. Et comme ça, en fait, on peut essayer de monter un projet, un mois d'animation.
2: N'importe qui a une idée, une envie, peut nous le signaler, soit au commerce, soit via les réseaux sociaux. On est sur Facebook, notre adresse mail que je ne connais pas mais que Lionel connaît par cœur.
0: lacone@commerçant@gmail.com.
2: Voilà, on nous envoie son idée, son envie de participer et nous, ça nous soutient dans notre démarche et ça nous donne envie d'avancer.
1: Donc allons-y, plus on est de fous, plus on rit. On finira sur ça. Laconie.
0: Mais allez, tout à fait.
1: C'est magnifique. Merci beaucoup. Donc Lionel Guéraud, je le rappelle, président de la Cône Animation Commerce, et Christophe Vergely, donc dans la commission patinoire. Merci beaucoup.
0: Merci à toi, Marlise. Merci.

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1: Bonsoir à tous. Le gouvernement fait un premier bilan de cette canicule historique. Une réunion de crise débute au ministère de l'Intérieur avec le Premier ministre, notamment pour préparer les prochains épisodes. Ce soir, on a encore 5 départements du Sud-Est et de la Corse en vigilance orange canicule. Elle sera levée demain matin sur les Alpes de Haute-Provence. Et si la canicule a permis de faire le plein dans les salles de cinéma, plus d'1 350 000 entrées hier pour le premier jour de la fête du ciné. Elle a aussi fait déserter les magasins, les soldes d'été ont connu un démarrage catastrophique selon les commerçants. Le gouvernement a annoncé leur prolongation au-delà du 21 juillet, sans doute jusqu'au 28. L'épave de l'avion évacuée cet après-midi après le crash hier sur la commune de Tomblaine en Meurthe-et-Moselle. Accident qui a fait 11 morts. Les victimes sont en cours d'identification et les enquêteurs du BEA, le Bureau d'enquête et d'analyse pour la sécurité de l'aviation civile, sont sur place pour tenter de comprendre les raisons de cet accident. En bref, concernant la 69, le Conseil d'État valide l'autorisation environnementale. C'est donc un feu vert définitif pour l'autoroute. Après le rejet des recours des opposants, le chantier, lui, se poursuit. La mobilisation ne faiblit pas. Ce soir encore, de nombreux rassemblements sont organisés devant les tribunaux pour dénoncer les dysfonctionnements après l'affaire Liana. Une grande marche contre les violences sexuelles est aussi prévue samedi à Paris et partout en France. La proposition de loi sur l'ultra fast fashion votée cet après-midi au Sénat. Le texte qui cible les géants du commerce textile en ligne comme Chine est donc définitivement adopté. Il prévoit notamment un malus financier sur chaque produit et l'interdiction des publicités pour ces marques. Pour finir, le foot et la suite des 16e de finale de la Coupe du Monde. À 19h, le Brésil affronte le Japon, suivi de l'Allemagne face au Paraguay. Et le vainqueur sera potentiellement le prochain adversaire des Bleus. Eux joueront leur place en 8e de finale demain soir contre la Suède. Voilà pour l'info. Bonne fin de journée.
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0: 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Il est 19h.
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0: L'information sportive, Olivier Press. Bonsoir Olivier.
2: Bonsoir à tous. Suite ce soir des 16e de finale de la Coupe du Monde de foot, en attendant les Bleus demain, le coup d'envoi aujourd'hui du tournoi de tennis de Wimbledon et Antoine Dupont fait l'impasse avec le 15 de France, c'est l'actu sport du jour. Trois nouvelles affiches ce soir en 16e de finale de la Coupe du Monde de foot, avec le Brésil qui est opposé au Japon à Houston, puis à 22h30, l'Allemagne affronte le Paraguay. Enfin, à 3h du matin, cette nuit, l'un des chocs de ces 16e de finale entre les Pays-Bas et le Maroc. Les Bleus, eux, sont à J-1 de leur 16e de finale contre la Suède. Dernier entraînement ce soir à New York pour préparer le premier match à élimination directe. Lucas Digne pourrait être titulaire à gauche de la défense, à la place de Théo Hernandez. Pour son retour sur le banc, Didier Deschamps va devoir trancher en attaque entre Bradley Barcola et Désiré Doué. L'équipe de France affrontera la Suède demain soir à 23h. Le début aujourd'hui du tournoi de tennis de Wimbledon, le troisième grand chelem de l'année. C'est déjà terminé pour Lucas Van Hache qui a abandonné dans le deuxième set. Élimination également d'Alexandre Muller, sèchement battu par l'Américain Tommy Paul. Le rugby, 48 heures après son sacre en top 14 avec le Stade Toulousain, Antoine Dupont déclare forfait pour le championnat des nations. Cette nouvelle compétition qui se jouera dans l'hémisphère sud à partir de samedi prochain, le demi de mêlée serait touché à un mollet. C'est un autre Toulousain, Paul Graou, qui est appelé à sa place et pour la première fois chez les Bleus. Les championnats de France de natation. Léon Marchand a déclaré forfait aujourd'hui pour la finale du 200 mètres brasse. Le Toulousain souffre d'une cuisse et n'a pas voulu prendre de risques dans cette discipline. En cyclisme, à 5 jours du départ du Tour de France à Barcelone, les équipes dévoilent les noms des 8 coureurs qu'elles retiennent pour participer à la grande boucle du 4 au 21 juillet prochain. La formation Décathlon CMA-CGM confirme la présence du jeune prodige français Paul Sexas qui, à 19 ans, découvrira l'épreuve. Du côté tricolore toujours, on retiendra aussi la présence de Julian Alaphilippe avec son équipe suisse Tudor. Bonne soirée.
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c'était Zéro sur CFM Lacône. Vous pouvez vous rendre dans le Vieux Murat pour profiter d'une belle exposition proposée par l'association du Vieux Murat, une exposition de grand format sur l'histoire de ce quartier muraté. Donc c'est à voir jusqu'à fin août dans le village.

Shame, shame, shame. The Rolling Stones sur CFM Laconne. 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
1: Il est 20h, c'est l'heure de votre actualité avec Samuel Wagon. Bonsoir Samuel.
2: Bonsoir à tous. La vigilance canicule reste de mise dans le sud-est de la France. Encore 5 départements sont placés en alerte orange ce lundi. Elle sera levée dès demain matin dans les Alpes de Haute-Provence, mais elle restera active en Haute-Corse, en Corse du Sud, dans les Alpes-Maritimes et dans le Var. Des territoires où les températures devraient encore grimper ce mardi. Le mercure devrait toutefois baisser à partir de jeudi, selon Météo France. Les conséquences de ces fortes chaleurs, c'est bien sûr le risque d'incendie. Notez que 8 départements seront en alerte orange demain. 6 basculeront en rouge avec un risque de feu très élevé à partir de mercredi. Les Pyrénées-Orientales, l'Aude, l'Hérault, le Gard, le Var et le Vaucluse. En parallèle, une réunion de crise se tient actuellement en place Beauvau. Objectif, tirer les enseignements de cet épisode caniculaire historique, mais aussi anticiper de nouvelles vagues de chaleur selon Matignon. Un nouvel épisode est jugé probable dès la semaine prochaine par Météo France, même si l'intensité reste encore incertaine. Des rassemblements partout en France ce soir devant les tribunaux. Comme chaque lundi, désormais, plusieurs collectifs appellent à manifester pour dénoncer les dysfonctionnements dans l'affaire Liana, cette jeune collégienne de 11 ans tuée dans le Gers. En parallèle, une grande marche contre les violences sexuelles est aussi prévue samedi prochain à Paris et partout en France. Dans le reste de l'actualité, une 6e victime recensée en Allemagne. Le bilan s'alourdit après cette fusillade mortelle à Stade dans le nord du pays. Ce lundi, plusieurs coups de ont éclaté dans un centre d'aide pour jeunes. Les 5 autres victimes, elles, sont majeures. Pour l'heure, 2 personnes ont été interpellées, dont le principal suspect. Une enquête est en cours. Et puis en foot, suite des phases finales de la Coupe du Monde, deuxième affiche de ces 16e de finale ce soir avec un choc entre le Brésil et le Japon. Coup d'envoi imminent à 19h à Houston. À suivre à partir de 22h30, l'Allemagne défie le Paraguay. En attendant, pour l'équipe de France, ce sera demain face à la Suède. Bonne soirée à tous.
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20h20, c'était No Money Kids et le titre Big. Vous avez rendez-vous ce samedi 4 juillet pour la fête du village d'Espéros, fête annuelle organisée par la mairie avec pétanque en doublette, 4 parties à 14h30. Visite guidée du village en suivant le parcours patrimonial par l'association Les Amis d'Espéros, ce sera à 17h. Ensuite, le repas suivi par l'association L'Envolée. Les inscriptions sont obligatoires au 06 38 84 60 90. Il y aura une tombola, une buvette tenue par l'association Foot Berlatz Espéros et donc ensuite une soirée animée par DJ SF Animation. Donc n'hésitez pas, une très belle soirée en perspective pour la fête du village d'Espéros le 4 juillet.

Ariana Grande. On prépare déjà le week-end. Ghost va être en fête vendredi 3 et samedi 4 juillet. Donc rendez-vous pour la fête du village qui permet aux villageois de passer un bon moment convivial. C'est ouvert bien sûr à tout le monde. Animation couverte en cas de pluie. Mais en tout cas, notez que vous avez rendez-vous vendredi 3 juillet avec une soirée avec authentique musique dès 19h30. Ensuite, il y aura Bodega Frit Burger. Notez également que samedi, on vous attend à 14h30 pour le concours de pétanque en doublette en 4 parties. Les jeux gonflables pour les enfants dès 16h. À 19h, l'apéritif suivi à 20h d'un repas à Ligo Saucisse et de la soirée avec Podium Hysteria. Donc n'hésitez pas, la fête de Gosse, c'est au cœur du village, sur la commune de Barre. Donc vendredi 3 juillet et samedi 4 juillet.

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très belle soirée à vous sur CFM Lacombe. D'ici quelques minutes, la rediff du MAG, on s'intéressera à l'idée des commerçants de refaire la patinoire à Lacombe. Donc à découvrir d'ici quelques minutes, il y aura aussi vos offres d'emploi et votre météo. En attendant, c'est Super Tramp. Très belle soirée.

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2: Demain, les températures devraient baisser sur les monts de Lacaune et la montagne du Languedoc. En matinée, nous attendons 17 degrés du côté de Vianne. Il fera 29 degrés dans l'après-midi à Murat, avec donc du soleil pour demain matin. Quelques pluies éparses pour l'après-midi avec le vent de nord-ouest qui se fera une vingtaine de kilomètres heure. Pour le premier jour du mois de juillet, mercredi, quelques pluies éparses en matinée. L'après-midi, un beau soleil. Côté température, 15 degrés attendus en matinée à la Salvetta, 24 degrés pour l'après-midi à Nage. Et puis enfin, pour jeudi, le retour du soleil et des températures qui s'échelonneront entre 13 et 25 degrés. Et le vent de nord-ouest qui soufflera à une vingtaine de kilomètres heure pour la journée de jeudi.
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2: Nous débutons ces offres d'emploi à Lacaune où on cherche un préparateur de commandes. Homme ou femme, c'est une mission intérimaire de un mois. Vous travaillerez dans les salaisons. Vos missions seront la mise en carton des barquettes, l'étiquetage, le port de carton, la mise sur palette et la préparation de l'expédition. Vous travaillerez du lundi au mercredi de 7h à 16h et les jeudis de 7h à 15h. 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Ce numéro vous permet de retrouver l'offre sur le site francetravail.fr. On continue ces offres d'emploi, cette fois-ci à Vianne, où on cherche un conducteur tombereau, homme ou femme, c'est pour un CDI. Si vous êtes intéressé, vous aurez pour mission de conduire un tombereau pour le transport de matériaux sur site. Vous assurez le chargement et le déchargement des matériaux, vous contrôlerez quotidiennement l'état de votre engin, vous réaliserez l'entretien courant et signalerez toute anomalie. Vous respecterez les consignes de sécurité, les procédures de

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1: Dans les studios aujourd'hui de CFM et dans le mag, nous allons essayer de nous rafraîchir avec ces températures élevées. Nous allons parler de la patinoire. Est-ce que la patinoire va revenir à Lacaune? Pour cela, nous sommes avec l'association des commerçants laconais, son représentant, le président Lionel Guéraud. Bonjour Lionel.
2: Bonjour Marlise.
1: Et juste à côté, Christophe Vergely, qui est donc membre de cette commission patinoire. Bonjour Christophe.
3: Bonjour Marlise.
1: Alors peut-être pour rappel, la patinoire de Lacaune, c'est un bon souvenir pour beaucoup de monde, mais pour celles et ceux qui n'étaient pas encore à Lacaune en 2014, qu'est-ce que ça représente dans l'esprit collectif, dans la mémoire de chacun?
2: Mais en fait, la patinoire sur Lacaune de 2014 a laissé, ouais, comme tu le disais Marlise, un bon souvenir. En fait, ça fait vraiment une ambiance hivernale, une ambiance de Noël, quelque chose dont on a besoin en fait à la montagne, quoi. Donc, du coup, on était vraiment dans ces ambiances-là, ces ambiances festives, ambiances familiales. Donc, du coup, ça a attiré beaucoup les familles. Sur la patinoire 2014, ça a duré un mois et on a fait 5500 entrées. Donc du coup, ça fait quand même beaucoup de...
1: On voit que quand même,
2: Voilà, ouais. Bon, là-dedans, il faut compter les écoles, il faut compter les associations, les participations et tout ça. Mais voilà, ça a fait 5500 entrées, 5500 personnes, un tournoi de hockey, les animations pour les écoles, les soirées à thème, enfin voilà. Ça a fait une animation, quoi.
1: Une animation sur un mois qui est plutôt calme à Lacaune, et finalement, ça a créé de la vie, et finalement aussi peut-être du lien avec les habitants, et finalement, ça a créé une vraie vie locale. Donc l'idée, c'est de repartir pour réaliser une patinoire 2026, en décembre 2026. C'est ça l'idée?
2: L'idée, elle est là. Donc l'idée, elle est là. Donc là, du coup, maintenant, voilà, il faut boucler les budgets, boucler les moyens humains aussi, qui sont très importants. Donc là, pour relancer en fait ce projet, justement, on voudrait essayer de fédérer. On voudrait essayer en fait que d'autres associations en fait nous rejoignent du point de vue en fait organisationnel, quoi, en fait,
1: pour logistique. Pouvoir. Logistique.
2: Voilà, logistique, quoi, des petites mains, en fait, voilà, ni plus ni moins, pour essayer en fait vraiment avoir une animation hivernale sur cette période qui soit vraiment vraiment top, quoi. C'est le but, c'est vraiment de retrouver cet esprit de Noël, cette ambiance de Noël qui voilà, cette ambiance festive
1: qui manque un petit peu, on va dire, qu'on essaye de recréer.
2: Voilà, tout à fait, ouais, tout à fait. Donc l'objectif, il est là.
1: D'accord. Donc le projet, donc on va expliquer peut-être, c'est qu'à la base, donc la patinoire 2014, mais je crois qu'il y en a.
3: Il y en avait une autre.
1: En 2007, je crois, on a regardé dans les archives. Donc en fait, c'est un événement qui a marqué, mais c'est un événement qui à la base était vraiment.

0: Pris en charge par l'association des commerçants et la mairie de Lacaune. Et là, l'idée, c'est de aussi faire participer les autres associations, puisque le coût de la vie en 11 ans a augmenté.
1: Il n'y a pas que le coût de la vie, il y a aussi. Ça demande des petites mains, ça demande de la présence, de l'organisation. Donc, beaucoup de personnes souhaitaient que ça revienne, puisque ça met une ambiance, comme Lionel l'a dit, très festive, très Noël. Je crois que Lacaune se prête bien à ce genre d'événement. On est dans la montagne, la patinoire, c'est du froid, c'est de la montagne, c'est des arbres, etc. Mais après, pendant un mois, il y a beaucoup d'investissements personnels. Donc, plus on est de fous, plus on rit.
0: D'accord, donc l'idée c'est de trouver ses petites mains. Donc il y a une première réunion qui a eu lieu au mois de juin où vous avez fait appel aux associations. Alors je le dis plus largement qu'aux associations de Lacaune, c'est vraiment aux associations du territoire du Haut-Languedoc, aux associations mais pas que, aussi aux mécènes puisque vous avez fait aussi appel aux entreprises locales. Et l'idée c'est de trouver à la fois ses petites mains pour venir tenir un stand, proposer une buvette, une animation, une soirée combi de neige, j'en sais rien, je dis n'importe quoi, raclette. Et aussi, en fait, peut-être un petit peu de budget pour compléter ce qui est déjà présent.
2: Oui, tout à fait. Et essayer de boucler ce budget, certes, oui, on sollicite les entreprises, on sollicite du sponsoring. Mais après, l'idée aussi, c'est d'avoir une participation des entreprises, en fait, via les CE, via les arbres de Noël, en fait, où c'est qu'on pourrait intégrer, en fait, un système de privatisation, quelque part, de la patinoire. Pour pouvoir en fait que ce talent en fait soit consacré en fait aux arbres de Noël que pourraient organiser les CE, les différents CE sur le site quoi. Donc du coup c'est vrai que c'est beaucoup de temps. Voilà, on essaye de boucler ça rapidement et d'avoir des réponses rapides quoi pour
0: Alors oui, j'en profite, je te prends la main parce qu'en fait il y a un questionnaire qu'on peut recevoir. Alors on peut tout simplement vous le demander dans les commerces puisque l'association des commerçants ou alors directement par mail peut-être comme ça on peut l'envoyer. Si on est une association qu'on veut participer, qu'on a envie de remplir un questionnaire, qu'on veut être petite main par exemple ou qu'on veut proposer une animation. Si encore on n'a pas rempli le questionnaire que normalement on a reçu, on peut vous la demander.
2: Oui, tout à fait. Après, voilà, comme disait Christophe tout à l'heure, plus on est nombreux, plus on fédérera, mieux ce sera en fait au niveau de tout. Et c'est vrai que ce questionnaire, c'est au niveau du projet, c'est vraiment d'avoir un état des lieux en fait de chaque participant, de comment la personne peut aider. Est-ce que la personne peut aider financièrement ou l'association ou l'entreprise peut aider financièrement, peut aider en fait en donnant des coups de main et savoir s'ils adhèrent, les gens adhèrent au projet. Ou pas quoi. Donc vraiment c'est pour faire un audit en fait de savoir si le projet est réalisable et nous c'est ce que l'on souhaite.
1: En fait ce qu'on aimerait c'est que pendant l'hiver donc on a donné le thème bienvenue en Laconie puisqu'on aime bien ce terme Laconie, Laponie, ça rappelait, c'est tout à fait ce qu'on veut donner comme image que la patinoire soit le point de départ de plein d'animations. Donc je prends deux exemples par exemple s'il y a une association de marche, par exemple Passage Rise, ils pourraient faire leur départ de randonnée depuis la patinoire. Ils vont pas aller sur la patinoire, on leur demande pas ça, mais ils partent de là, ça fait une animation. Qui part de la patinoire, ça fait une animation. S'il y a un groupe de musique qui a envie de faire un concert un soir autour de la patinoire ou pas, ça peut être mettons à l'église, mais ça sera le concert autour de la patinoire qui viendra mettre une animation autour de tout ça quoi. C'est un petit peu l'idée que tout se passe autour de cet endroit de glace qui met de l'animation dans le village un petit peu.
0: En fait, vraiment, l'idée, c'est que pendant un mois, trois semaines, en décembre, que le centre, le cœur du village de Lacaune devienne le cœur un petit peu du territoire du Haut-Languedoc, et plus largement, peut-être qu'il attire aussi des populations.
1: J'allais te couper justement parce que on veut pas spécialement que Lacaune soit le cœur de la communauté des communes, mais on voudrait que plutôt les monts de Lacaune, la communauté des communes, soit le centre de quelque chose qui anime et qui donne envie envie aux castrés, aux bitérois, aux saint-africains, tout ça, de venir un petit peu passer un moment là, en espérant qu'il y ait un petit peu de neige. Et alors là, ce serait féerique, en fait, hein, les pistes de ski ouvertes, la patinoire, ça peut faire des animations sympathiques et redécouvrir aux gens un territoire qui l'hiver des fois est un petit peu moqué parce qu'il fait froid, c'est pas beau, c'est machin. Ben là, ce serait un territoire où il y a plein de vie.
0: Pour une fois, on dirait, mais à la Couenne, il y a de la neige. À Laconie, il y a de la neige. C'est quand même plutôt sympathique. Donc peut-être là, l'appel d'aujourd'hui, c'est l'appel aux bonnes volontés, à ceux qui ont en fait envie de faire vivre le territoire. Parce qu'il y a vraiment cette idée-là aussi. On entend, il y a les écoles qui pourraient venir, les centres de loisirs pendant les vacances peut-être. Ou enfin, voilà, l'idée, c'est vraiment ça aussi. C'est vraiment de... Oui, de donner une animation.
2: Mais c'est ça, et d'essayer en fait d'avoir quelque chose en fait de fédérateur, d'avoir voilà qu'on se serre les coudes, qu'on essaye de faire une animation en fait, une chouette animation en fait sur cette période-là. Et voilà, j'insiste ouais, sur le côté fédérateur parce que voilà, c'est vraiment pour essayer de motiver les gens qui sont amoureux de leur territoire, de le faire vivre quoi à cette période-là quoi. C'est vrai que voilà, la Couenne, c'est un peu au bout du Tarn, mais au final, voilà, on est un territoire qui vit et il faut, je pense, le montrer au reste du département.
1: En fait, on a beaucoup de vie pendant l'été, on a beaucoup de manifestations, de fêtes de village, oui, de spectacles toutes sortes. Et c'est vrai que l'hiver, on reste un petit peu pauvre. Alors, on a du culturel avec les salles qu'il y a, et ça, il n'y a pas de souci, il y a tout ça. Mais par contre, le côté nature, tout ça est un petit peu délaissé. Si on peut mettre un petit peu de vie autour d'un bout de glace, ce serait sympa.
0: Donc finalement, si on a entendu cette émission, qu'on est intéressé, qu'on est une association, qu'on a envie d'en savoir plus, on prend...
1: Qu'on est tout seul. On prend...
0: Ah, on peut même... voilà, est-ce qu'un particulier...
2: Tout à fait,
0: même si vous êtes un particulier que vous avez envie, c'est aussi peut-être l'occasion de rencontrer des gens aussi sur le territoire. On n'hésite pas, on prend... contact avec l'association des commerçants, puisque c'est vous qui êtes un peu les coordonnateurs de ce projet-là. Et donc, on essaye de faire ça quand même d'ici le 2 juillet, on va dire ça comme ça. Même avant, ça serait le top. Et comme ça, en fait, on peut essayer de monter un projet, un mois d'animation.
1: Oui, n'importe qui a une idée, une envie, peut nous le signaler, soit au commerce, soit via les réseaux sociaux. On est sur Facebook, notre adresse mail que je ne connais pas mais que Lionel connaît par cœur.
2: lacone@commerçant.gmail.com.
1: Voilà, on nous envoie son idée, son envie de participer et nous, ça nous soutient dans notre démarche et ça nous donne envie d'avancer.
0: Donc allons-y, plus on est de fous, plus on rit. On finira sur ça. Laconie.
2: Mais allez, tout à fait.
0: C'est magnifique. Merci beaucoup. Donc Lionel Guéraud, je le rappelle, président de la Couenne Animation Commerce, et Christophe Vergely, donc dans la commission patinoire. Merci.
2: Merci à toi, Marlise. Merci.

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1: Bonsoir à tous. La vigilance canicule reste de mise dans le sud-est de la France. Encore 5 départements sont placés en alerte orange ce lundi. Elle sera levée dès demain matin dans les Alpes de Haute-Provence, mais elle restera active en Haute-Corse, en Corse du Sud, dans les Alpes-Maritimes et dans le Var. Des territoires où les températures devraient encore grimper ce mardi. Le mercure devrait toutefois baisser à partir de jeudi, selon Météo France. Les conséquences de ces fortes chaleurs, c'est bien sûr le risque d'incendie. Notez que 8 départements seront en alerte orange demain. 6 basculeront en rouge avec un risque de feu très élevé à partir de mercredi. Les Pyrénées-Orientales, l'Aude, l'Hérault, le Gard, le Var et le Vaucluse. En parallèle, une réunion de crise se tient actuellement en place Beauvau. Objectif, tirer les enseignements de cet épisode caniculaire historique, mais aussi anticiper de nouvelles vagues de chaleur selon Matignon. Un nouvel épisode est jugé probable dès la semaine prochaine par Météo France, même si l'intensité reste encore incertaine. Des rassemblements partout en France ce soir devant les tribunaux. Comme chaque lundi, désormais, plusieurs collectifs appellent à manifester pour dénoncer les dysfonctionnements dans l'affaire Liana, cette jeune collégienne de 11 ans tuée dans le Gers. En parallèle, une grande marche contre les violences sexuelles est aussi prévue samedi prochain à Paris et partout en France. Dans le reste de l'actualité, une 6e victime recensée en Allemagne. Le bilan s'alourdit après cette fusillade mortelle à Stade dans le nord du pays. Ce lundi, plusieurs coups de ont éclaté dans un centre d'aide pour jeunes. Les 5 autres victimes, elles, sont majeures. Pour l'heure, 2 personnes ont été interpellées, dont le principal suspect. Une enquête est en cours. Et puis en foot, suite des phases finales de la Coupe du Monde, deuxième affiche de ces 16e de finale ce soir avec un choc entre le Brésil et le Japon. Coup d'envoi imminent à 19h à Houston. À suivre à partir de 22h30, l'Allemagne défie le Paraguay. En attendant, pour l'équipe de France, ce sera demain face à la Suède. Bonne soirée à tous.
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